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1: Bonsoir à tous. L'annonce était envisagée, c'est désormais chose faite. Fabien Roussel se déclare officiellement candidat pour la présidentielle de 2027. Le patron des communistes l'a annoncé ce dimanche soir sur le plateau du 20h de TF1 après le vote des adhérents du PCF ce dimanche. Fabien Roussel se lance une deuxième fois dans la course à l'Élysée après 2022. La course à l'Élysée est bel et bien lancée d'après un récent sondage réalisé pour Le Parisien. Marine Le Pen et Édouard Philippe sont les favoris de l'élection présidentielle. La candidate du Rassemblement National arriverait très largement en tête du premier tour avec 34 à 36% des voix. Ségolène Royal se lance dans la course à la primaire à gauche. L'ancienne ministre annonçait ce soir avoir récolté les parrainages nécessaires pour y participer. Elle indique vouloir remettre de l'ordre et de la dignité dans la Maison France qui a été très abîmée ces dernières années. 6 autres candidats sont déclarés à la primaire, notamment Raphaël Glucksmann, Olivier Faure ou encore le député socialiste Philippe Brun. C'est une première. Les émissaires américains Steve Witkoff et Jared Kushner étaient à Kiev aujourd'hui dans le cadre de discussions autour d'un plan de paix pour mettre un terme au conflit en Ukraine. Des pourparlers significatifs d'après Steve Witkoff qui annonce vouloir poursuivre les discussions aussi longtemps qu'il le faudra. L'émissaire américain appelle Moscou et Kiev à faire des compromis. De son côté, le président ukrainien Volodymyr Zelensky déclarait dans la journée ce dimanche que la guerre contre la Russie semblait devoir se poursuivre cet hiver. Dans l'actualité également, l'enquête se poursuit en Seine-Saint-Denis pour éclaircir les circonstances du drame. Une fuite de gaz aurait provoqué l'explosion d'un pavillon à Aubervilliers hier soir. Un enfant de 3 ans est mort et 7 autres personnes blessées, dont 2 grièvement. Une cellule psychologique a été mise en place par la mairie ce dimanche. Et puis en rugby, le Stade Toulousain démarre mal sa saison. Les Toulousains défaient sur la pelouse du Stade Rochelet 30 à 27 en clôture de la première journée du top 14. Toulouse qui jouera son premier choc le week-end prochain face à Bordeaux-Bègles. Voilà pour l'essentiel de l'actualité. C'est la fin de cette édition. Très bonne soirée à tous.

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1: Bonjour à tous. L'annonce était envisagée, c'est désormais chose faite. Fabien Roussel se déclare officiellement candidat pour la présidentielle de 2027. Le patron des communistes l'a annoncé ce dimanche soir sur le plateau du 20h de TF1 après le vote des adhérents du PCF ce dimanche. Fabien Roussel se lance une deuxième fois dans la course à l'Élysée après 2022. La course à l'Élysée est bel et bien lancée d'après un récent sondage réalisé pour Le Parisien. Marine Le Pen et Édouard Philippe sont les favoris de l'élection présidentielle. La candidate du Rassemblement National arriverait très largement en tête du premier tour avec 34 à 36% des voix. Ségolène Royal se lance dans la course à la primaire à gauche. L'ancienne ministre annonçait ce soir avoir récolté les parrainages nécessaires pour y participer. Elle indique vouloir remettre de l'ordre et de la dignité dans la Maison France qui a été très abîmée ces dernières années. 6 autres candidats sont déclarés à la primaire, notamment Raphaël Glucksmann, Olivier Faure ou encore le député socialiste Philippe Brun. C'est une première, les émissaires américains Steve Witkoff et Jared Kushner étaient à Kiev aujourd'hui dans le cadre de discussions autour d'un plan de paix pour mettre un terme au conflit en Ukraine. Des pourparlers significatifs d'après Steve Witkoff qui annonce vouloir poursuivre les discussions aussi longtemps qu'il le faudra. L'émissaire américain appelle Moscou et Kiev à faire des compromis. De son côté, le président ukrainien Volodymyr Zelensky déclarait dans la journée ce dimanche que la guerre contre la Russie semblait devoir se poursuivre cet hiver. Dans l'actualité également, l'enquête se poursuit en Seine-Saint-Denis pour éclaircir les circonstances du drame. Une fuite de gaz aurait provoqué l'explosion d'un pavillon à Aubervilliers hier soir. Un enfant de 3 ans est mort et 7 autres personnes blessées, dont 2 grièvement. Une cellule psychologique a été mise en place par la mairie ce dimanche. Et puis en rugby, le Stade Toulousain démarre mal sa saison. Les Toulousains défaient sur la pelouse du Stade Rochelet 30 à 27 en clôture de la première journée du top 14. Toulouse qui jouera son premier choc le week-end prochain face à Bordeaux-Bègles. Voilà pour l'essentiel de l'actualité, c'est la fin de cette édition. Très bonne journée à tous.

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1: Bonjour à tous. L'annonce était envisagée, c'est désormais chose faite. Fabien Roussel se déclare officiellement candidat pour la présidentielle de 2027. Le patron des communistes l'a annoncé ce dimanche soir sur le plateau du 20h de TF1 après le vote des adhérents du PCF ce dimanche. Fabien Roussel se lance une deuxième fois dans la course à l'Élysée après 2022. La course à l'Élysée est bel et bien lancée d'après un récent sondage réalisé pour Le Parisien. Marine Le Pen et Édouard Philippe sont les favoris de l'élection présidentielle. La candidate du Rassemblement National arriverait très largement en tête du premier tour avec 34 à 36% des voix. Ségolène Royal se lance dans la course à la primaire à gauche. L'ancienne ministre annonçait ce soir avoir récolté les parrainages nécessaires pour y participer. Elle indique vouloir remettre de l'ordre et de la dignité dans la Maison France qui a été très abîmée ces dernières années. 6 autres candidats sont déclarés à la primaire, notamment Raphaël Glucksmann, Olivier Faure ou encore le député socialiste Philippe Brun. C'est une première, les émissaires américains Steve Witkoff et Jared Kushner étaient à Kiev aujourd'hui dans le cadre de discussions autour d'un plan de paix pour mettre un terme au conflit en Ukraine. Des pourparlers significatifs d'après Steve Witkoff qui annonce vouloir poursuivre les discussions aussi longtemps qu'il le faudra. L'émissaire américain appelle Moscou et Kiev à faire des compromis. De son côté, le président ukrainien Volodymyr Zelensky déclarait dans la journée ce dimanche que la guerre contre la Russie semblait devoir se poursuivre cet hiver. Dans l'actualité également, l'enquête se poursuit en Seine-Saint-Denis pour éclaircir les circonstances du drame. Une fuite de gaz aurait provoqué l'explosion d'un pavillon à Aubervilliers hier soir. Un enfant de 3 ans est mort et 7 autres personnes blessées, dont 2 grièvement. Une cellule psychologique a été mise en place par la mairie ce dimanche. Et puis en rugby, le Stade Toulousain démarre mal sa saison. Les Toulousains défaient sur la pelouse du Stade Rochelet 30 à 27 en clôture de la première journée du top 14. Toulouse qui jouera son premier choc le week-end prochain face à Bordeaux-Bègles. Voilà pour l'essentiel de l'actualité, c'est la fin de cette édition. Très bonne journée à tous.

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0: Bonjour et bon réveil avec CFM. Je suis ravi de désormais vous réveiller, vous accompagner dès 6h du matin et ce jusqu'à 10h pour de bons matins, la matinale de CFM. Je serai rejoint dans quelques minutes par Jean-Luc Herman pour vos infos de la Manche et la météo de la Manche. Notez que le premier journal des infos de la Manche, ça sera à 6h30. Mais pour le moment, on se connecte sans plus tarder à Paris, au studio de l'Agence France-Presse pour le journal national et international présenté par Baptiste Berthelin. Bonjour.
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2: Bonjour à tous. L'annonce était envisagée, c'est désormais chose faite. Fabien Roussel se déclare officiellement candidat pour la présidentielle de 2027. Le patron des communistes l'a annoncé ce dimanche soir sur le plateau du 20h de TF1 après le vote des adhérents du PCF ce dimanche. Fabien Roussel se lance une deuxième fois dans la course à l'Élysée après 2022. La course à l'Élysée est bel et bien lancée d'après un récent sondage réalisé pour Le Parisien. Marine Le Pen et Édouard Philippe sont les favoris de l'élection présidentielle. La candidate du Rassemblement National arriverait très largement en tête du premier tour avec 34 à 36% des voix. Ségolène Royal se lance dans la course à la primaire à gauche. L'ancienne ministre annonçait ce soir avoir récolté les parrainages nécessaires pour y participer. Elle indique vouloir remettre de l'ordre et de la dignité dans la Maison France qui a été très abîmée ces dernières années. 6 autres candidats sont déclarés à la primaire, notamment Raphaël Glucksmann, Olivier Faure ou encore le député socialiste Philippe Brun. C'est une première, les émissaires américains Steve Witkoff et Jared Kushner étaient à Kiev aujourd'hui dans le cadre de discussions autour d'un plan de paix pour mettre un terme au conflit en Ukraine. Des pourparlers significatifs d'après Steve Witkoff qui annonce vouloir poursuivre les discussions aussi longtemps qu'il le faudra. L'émissaire américain appelle Moscou et Kiev à faire des compromis. De son côté, le président ukrainien Volodymyr Zelensky déclarait dans la journée ce dimanche que la guerre contre la Russie semblait devoir se poursuivre cet hiver. Dans l'actualité également, l'enquête se poursuit en Seine-Saint-Denis pour éclaircir les circonstances du drame. Une fuite de gaz aurait provoqué l'explosion d'un pavillon à Aubervilliers hier soir. Un enfant de 3 ans est mort et 7 autres personnes blessées, dont 2 grièvement. Une cellule psychologique a été mise en place par la mairie ce dimanche. Et puis en rugby, le Stade Toulousain démarre mal sa saison. Les Toulousains défaient sur la pelouse du Stade Rochelet 30 à 27 en clôture de la première journée du top 14. Toulouse qui jouera son premier choc le week-end prochain face à Bordeaux Bègles. Voilà pour l'essentiel de l'actualité. C'est la fin de cette édition. Très bonne journée à tous.
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4: Beaucoup de nuages ce matin sur le département de la Manche avec quelques petites ondées. Une situation qui va durer jusqu'en début d'après-midi où les ondées vont se raréfier, voire cesser. Quelques rayons de soleil vont pointer avant le retour d'une perturbation en soirée qui va donner encore quelques petites pluies. Les températures ce matin comptaient déjà 18 degrés à Jobourg et sur Deval, 19 à Saint-Vallaougue, Avranches, 40 ans, Barneville-Carteret et Saint-Sauveur-Village, 20 degrés à Cherbourg, Perrier et Grandville dans l'après-midi. Les maxis seront comprises entre 18 et 26 degrés. La mer sera belle aujourd'hui avec un vent de secteur ouest-sud-ouest qui va basculer nord-ouest en fin de matinée et souffler entre 30 et 40 km/h en rafale. Basse à 11h10, la mer sera haute à 17h03, un QF de 52, il est en hausse.
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0: Batman, c'était Freya Sky sur CFM.
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0: Je vous souhaite un bon réveil, un excellent début de semaine. C'est de bon matin, la matinale de CFM qui commence. Et désormais, elle commence à 6h. Je suis Jean-Marc et je suis ravi de vous accompagner. Une heure de plus chaque matin en ce lundi 7 septembre. Dans la Manche, le soleil va se lever à 7h30 et se

0: première mondiale, le chirurgien français Jacques Maresseau réalisait depuis New York une opération sur une patiente qui se trouvait à Strasbourg. La téléchirurgie était née. Les anniversaires de ce 7 septembre, eh bien, on souhaite un bon anniversaire à Gloria Gaynor pour ses 83 ans, ainsi qu'au chanteur Pierre-Paul Jacques qui fête aujourd'hui ses 62 ans.
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0: Woods and the Pricks à l'instant sur CFM. On marque une courte pause pub et on retrouve la musique CFM pour nous emmener jusqu'à 6h30, heure de votre journal 100% Manche sur CFM.
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0: Chaka Ponk à l'instant sur CFM, il est 6h30. Et bien désormais, à 6h30, tous les matins, vous retrouverez vos premières infos de la Manche. Elles vous sont présentées dès maintenant par Jean-Luc Herman. Bonjour Jean-Luc.
1: Bonjour Jean-Marc, bonjour à tous. Un drame s'est produit hier après-midi sur la côte à Barneville-Carteret. Un homme de 76 ans a fait une chute d'une trentaine de mètres alors qu'il se trouvait sur le célèbre sentier des douaniers. D'importants moyens ont été déployés, dont l'hélicoptère de la sécurité civile. Malgré cette mobilisation massive, la victime n'a pas survécu à cette terrible chute. Une enquête est ouverte. Un vaste dispositif de sauvetage a été déployé dans la nuit de samedi à dimanche à l'ouest de la baie de Seine. Une embarcation transportant environ 140 migrants a été signalée au large. Plusieurs vedettes de sauvetage du département, un remorqueur médicalisé et deux hélicoptères ont été dépêchés sur zone pour surveiller de très près le navire précaire et prévenir tout drame au large de nos côtes. Un important incendie de végétation s'est déclaré hier après-midi dans le bois de la falaise à Agneau. Le feu a parcouru une centaine de mètres en pente et a provoqué un fort dégagement de fumée. 25 sapeurs-pompiers sont intervenus sur place, appuyés par un drone thermique pour repérer les points chauds. Par mesure de sécurité, 7 riverains ont été confinés chez eux pendant l'opération. L'incendie n'a fait aucun blessé et le sinistre a pu être totalement maîtrisé en début de soirée. Selon une étude IFOP commandée par l'hôpital privé de la Manche, 44% des habitants du centre Manche ont déjà décalé ou renoncé à des soins, confirmant un sentiment largement partagé sur les difficultés d'accès aux soins dans le secteur. Cette enquête vient objectiver, chiffre à l'appui, une réalité que beaucoup de Manchois dénonçaient déjà au quotidien. La Cité de la Mer à Cherbourg réalise son troisième meilleur été depuis son ouverture en 2002, avec plus de 115 000 visiteurs en juillet et août, une hausse de près de 8% sur un an. Le site a notamment enregistré une forte progression des visiteurs étrangers et des passagers de croisière en escale. Il prépare désormais les journées du patrimoine les 19 et 20 septembre prochains, avec une exposition gratuite consacrée aux traversées transatlantiques Cherbourg-Le Havre. Les courses à Craon, le prix VNB, les préférés sont les 10, 7, 13, 16, 14, 15, 9 et 12.
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1: Beaucoup de nuages ce matin sur le département de la Manche avec quelques petites ondées. Une situation qui va durer jusqu'en début d'après-midi où les ondées vont se raréfier, voire cesser. Quelques rayons de soleil vont pointer avant le retour d'une perturbation en soirée qui va donner encore quelques petites pluies. Les températures ce matin comptaient déjà 18 degrés à Jobourg et Sourdeval, 19 à Saint-Val-la-Hougue, Avranches, 40 ans, Barneville-Carteret et Saint-Sauveur-Village, 20 degrés à Cherbourg, Bourg, Perrier et Grandville dans l'après-midi. Les maxis seront comprises entre 18 et 26 degrés. La mer sera belle aujourd'hui avec un vent de secteur ouest-sud-ouest qui va basculer nord-ouest en fin de matinée et souffler entre 30 et 40 km/h en rafale. Basse à 11h10, la mer sera haute à 17h03, un QF de 52, il est en hausse.
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1: Un peu plus de 7h20 sur CFM. Soyez prudents sur les routes. Bon réveil si vous venez d'ouvrir les yeux. Vous êtes sur CFM et on retrouve comme chaque matin à 7h-ci, comme vous le savez, votre horoscope avec Jessica, notre astrologue. C'est parti.
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3: Bélier, Vénus est toute dévouée à votre cause. Elle veille avec tendresse sur le berceau de vos amours.
4: Taureau, votre vie privée n'est pas au centre de vos préoccupations. Vous êtes obnubilé par vos obligations professionnelles.
5: Gémeaux, vous fréquentez de nouveaux milieux, ce qui vous fait le plus grand bien.
6: Cancer, il y a des jours avec et des jours sans. Vous ne filez pas vraiment le parfait amour en ce moment.
7: Lion, en route pour de nouvelles aventures. Vous aspirez au dépaysement, au propre comme au figuré.
8: Vierge, vous savez qu'il faut surprendre votre partenaire pour que votre romance perdure.
9: Balance, les amoureux sont transis et ceux qui ne le sont pas encore ne devraient pas tarder à rencontrer l'âme sœur.
10: Scorpion, ne faites pas de crise de jalousie non fondée. Vous vous mettriez dans une situation inconfortable.
11: Sagittaire, les célibataires sont gâtés.
12: Le couple céleste Vénus-Mars leur déroule le tapis rouge de la passion.
13: Capricorne, les célibataires sont privilégiés.
14: Votre charme est au top. Profitez-en sans modération.
15: Verseau, vous êtes vraiment gâté par la configuration céleste qui vous promet de belles rencontres et un charme irrésistible.
16: Poisson, grand romantique devant l'éternel, vous concoctez à votre aimé une soirée en tête-à-tête avec une surprise à la clé.
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0: Bon réveil et bon début de journée avec de bons matins, la matinale de CFM de 6h à 10h. Désormais, on fait une courte pause, on retrouve ensuite Bruno Mars et Madonna qui nous emmèneront jusqu'aux infos de 7h.
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0: 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Bonjour et bienvenue si vous nous rejoignez. Bon réveil avec CFM, il est 7h. Premières infos de la Manche sont désormais à 6h30 et vous les retrouvez évidemment comme avant dès 7h aussi. On retrouve sans plus attendre Jean-Luc Herman. Bonjour.
1: Bonjour Jean-Marc, bonjour à tous. Un drame s'est produit hier après-midi sur la côte à Barneville-Carteret. Un homme de 76 ans a fait une chute d'une trentaine de mètres alors qu'il se trouvait sur le célèbre sentier des douaniers. D'importants moyens ont été déployés, dont l'hélicoptère de la sécurité civile. Malgré cette mobilisation massive, la victime n'a pas survécu à cette terrible chute. Une enquête est ouverte. Un vaste dispositif de sauvetage a été déployé dans la nuit de samedi à dimanche à l'ouest de la baie de Seine. Une embarcation transportant environ 140 migrants a été signalée au large. Plusieurs vedettes de sauvetage du département, un remorqueur médicalisé et deux hélicoptères ont été dépêchés sur zone pour surveiller de très près le navire précaire et prévenir tout drame au large de nos côtes. Un important incendie de végétation s'est déclaré hier après-midi dans le bois de la falaise à Agneau. Le feu a parcouru une centaine de mètres en pente et a provoqué un fort dégagement de fumée. 25 sapeurs-pompiers sont intervenus sur place, appuyés par un drone thermique pour repérer les points chauds. Par mesure de sécurité, 7 riverains ont été confinés chez eux pendant l'opération. L'incendie n'a fait aucun blessé et le sinistre a pu être totalement maîtrisé en début de soirée. Selon une étude IFOP commandée par l'hôpital privé de la Manche, 44% des habitants du centre Manche ont déjà décalé ou renoncé à des soins, confirmant un sentiment largement partagé sur les difficultés d'accès aux soins dans le secteur. Cette enquête vient objectiver, chiffre à l'appui, une réalité que beaucoup de Manchois dénonçaient déjà au quotidien. La Cité de la Mer à Cherbourg réalise son troisième meilleur été depuis son ouverture en 2002, avec plus de 115 000 visiteurs en juillet et août, une hausse de près de 8% sur un an. Le site a notamment enregistré une forte progression des visiteurs étrangers et des passagers de croisière en escale. Il prépare désormais les journées du patrimoine les 19 et 20 septembre prochains, avec une exposition gratuite consacrée aux traversées transatlantiques Cherbourg. Le Havre, les courses. À Craon, le prix VNB, les préférés sont les 10, 7, 13, 16, 14, 15, 9 et 12. Suite de l'actu, c'est avec Baptiste Berthelin. Bonjour Baptiste.
2: Bonjour à tous. Un camouflet pour le chancelier conservateur Friedrich Merz. Le parti d'extrême droite alternative pour l'Allemagne a très largement remporté les élections régionales hier en Saxe-Anhalt, une première depuis 1945 dans le pays. L'AFD s'est félicité d'avoir écrit l'histoire après sa nette victoire. En revanche, selon les premiers résultats, il manquerait quelques voix à la droite radicale pour obtenir une majorité absolue. Volodymyr Zelensky, pas très confiant après sa rencontre avec les émissaires américains. Le président ukrainien estime que la guerre va se poursuivre jusqu'à l'hiver prochain. De son côté, Steve Witkoff considère que les pourparlers avec Kiev ont été significatifs et se poursuivront aussi longtemps qu'il le faudra. Retour en France avec Fabien Roussel qui se lance dans la course à l'Élysée. Le maire communiste de Saint-Amand-les-Eaux et ancien député du Nord a officialisé sa candidature hier soir aux 20h de TF1. Un choix largement réfléchi pour le secrétaire national du PCF qui dit porter un projet de rupture. Tout le gratin du cinéma mondial se retrouve aujourd'hui dans les Alpes-Maritimes. Le tout premier Sommet Lumière, co-présidé par Emmanuel Macron et son homologue sud-coréen, est organisé à Saint-Paul-de-Vence. Un rendez-vous pour répondre aux différentes problématiques qui impactent le secteur, comme l'arrivée de l'IA ou encore le développement des plateformes. Un début de semaine avec des températures encore très élevées dans le sud de la France. 6 départements restent en vigilance orange canicule ce matin, de l'Aude jusqu'au Vaucluse. On pourrait encore avoir jusqu'à 39 degrés par endroit. Un mot de foot et l'OM qui n'avance plus en Ligue 1. Les Marseillais se sont inclinés 3-2 hier soir à domicile contre le Paris FC en clôture de la 3e journée. 2e défaite de suite pour les joueurs de Bruno Genesio. C'est Monaco qui est en tête du classement ce matin, seule équipe avec 9 points. Et puis pour sa dernière édition, le The Event a pulvérisé ses records. Près de 33 millions d'euros ont été récoltés ce week-end lors de ce marathon caritatif organisé par des streamers. Très bon début de journée à tous.
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1: Beaucoup de nuages ce matin sur le département de la Manche avec quelques petites ondées. Une situation qui va durer jusqu'en début d'après-midi où les ondées vont se raréfier, voire cesser. Quelques rayons de soleil vont pointer avant le retour d'une perturbation en soirée qui va donner encore quelques petites pluies. Les températures ce matin comptaient déjà 18 degrés à Jobourg et Sourdeval, 19 à Saint-Vallaoue, Avranches, 40 ans, Barneville-Carteret et Saint-Sauveur-Village, 20 degrés à Cherbourg, Perrier et Granville dans l'après-midi. Les maxis seront comprises entre 18 et 26 degrés. La mer sera belle aujourd'hui avec un vent de secteur ouest-sud-ouest qui va basculer nord-ouest en fin de matinée et souffler entre 30 et 40 km/h en rafale. Basse à 11h10, la mer sera haute à 17h03, un QF de 52, il est en hausse.
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0: Ça fait mal le tout dernier. Vita sur CFM à 7h09.
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0: Je vous souhaite à nouveau la bienvenue, je suis Jean-Marc et je suis ravi de vous accompagner comme chaque matin. Je vous souhaite un bon courage en ce début de semaine et puis je voulais vous dire que j'étais dégoûté. Je suis vert et vous savez pourquoi? En fait on a agrandi notre parking et donc le parking est plus grand et on a mis donc des réverbères supplémentaires, sauf que les réverbères ils sont pile dans l'axe de la fenêtre du studio et de la cathédrale de Coutances. Donc je ne pourrai plus vous faire de belles photos de la cathédrale de Coutances depuis la fenêtre du studio CFM. Oh, c'est quand même dommage. Parce que bon, c'est vrai que parfois avec le ciel, la levée du jour, etc., j'avais des points de vue et sur la cathédrale magnifique que je vous partageais de temps en temps sur les réseaux sociaux. Maintenant, ça sera plus possible. Tant pis. Alors, quel jour sommes-nous? Nous sommes le lundi 7 septembre. Dans la Manche, le soleil va se lever à 7h30 et va se coucher à 20h37. Nous perdons 4 minutes de soleil. Nous fêtons Rennes et Régine. Le proverbe du jour est assez amusant. Le renard doit être récusé dans le jury qui juge la poule. Quelques événements survenus. Un 7 septembre 1923, c'était la création d'Interpol, la police internationale. 7 septembre 1986, Ivan Lendl devient le premier tennisman à remporter 2 fois de suite l'US Open. 1987, Erich Honecker est le premier dirigeant est-allemand à se rendre en Allemagne de l'Ouest depuis la fin de la Seconde Guerre mondiale. Et enfin, le 7 septembre 2001, première mondiale, le chirurgien français Jacques Maresseau réalise depuis New York une opération sur une patiente qui se trouve à Strasbourg. La téléchirurgie était née. Les anniversaires en musique du jour. Pierre-Paul Jacques fête ses 62 ans. Aujourd'hui, il faut que je retrouve un Pierre-Paul Jacques dans la prog, mais bon, on doit voir ça quelque part. Et puis aujourd'hui, c'est l'anniversaire d'une reine du disco et de la dance music, Gloria Gaynor. Elle fête ses 83 ans et on l'écoute maintenant pour lui souhaiter un bon anniversaire. Voici I Am What I Am sur CFM. Bon réveil.
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0: toutes mes confuses, hein, je vous ai fait un enchaînement un peu brutal, à la tronçonneuse, comme on dit, entre Gloria Gaynor et les Maroon 5. Vous êtes sur CFM, il est 7h20, bienvenue si vous nous rejoignez.
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0: Allez, ce matin, c'est bien la peine d'avoir été DJ pendant 30 ans, hein, franchement, pour vous faire des enchaînements comme ça. Je vous présente toutes mes confuses à nouveau. Alors, ce matin, je commence par deux belles choses à voir absolument avant l'hiver ou avant qu'elle ne voyage. The Longest Yarn est toujours en place en l'église de Saint-Hilaire-Petitville à côté de Carentan-les-Marais. The Longest Yarn, c'est une expo qui a voyagé en Irlande, au Royaume-Uni et aux États-Unis et qui a attiré plus de 50 000 curieux. Cette fresque unique au monde, entièrement tricotée et crochetée à la main, s'étire sur 80 mètres et reproduit 80 scènes du débarquement de 44. Ne tardez pas à vous rendre en l'église de Saint-Hilaire-Petitville pour cette expo formidable. L'entrée est gratuite, mais vous pouvez faire un don au profit de l'association de ces tricoteuses talentueuses. Notre tapisserie de Bayeux est la plus célèbre du monde. Elle est actuellement au British Museum de Londres. Je ne vous apprends rien. Mais savez-vous que nous avons dans la Manche une tapisserie magnifique qui retrace toute l'histoire médiévale de la Manche et l'épopée médiévale des Normands jusqu'en Italie. Et cette tapisserie va bientôt partir dans le sud de la botte italienne pour y être exposée. Avant ce grand et beau voyage, eh bien vous pouvez toujours aller l'admirer au château de Pirou. Longue de 58 mètres, elle est vraiment magnifique et en très bon état. La tapisserie du château de Pirou vous attend jusqu'au 27 septembre, du mercredi au dimanche, de 10h à 18h. Partons à Bion, un petit village à côté de Mortain, pour une danse qui rencontre de plus en plus d'adeptes, la danse country. La country, c'est une danse facile, conviviale pour tous les âges et vous pouvez y aller seul. À coup sûr, vous n'y resterez pas longtemps. Sachez que dès demain, deux cours gratuits de découverte vous sont proposés à 19h en la salle des fêtes de Bion. Ensuite, vous pourrez faire claquer les tiacs tous les mardis soirs. Rendez-vous directement sur place dès demain ou prenez contact avec Nicole, dont vous trouverez le 06 sur la page Facebook de Mortain Bocage. Je termine avec deux infos sur Coutances. Le 30 octobre va se courir un grand trail d'Halloween en nocturne à travers toute la cité épiscopale et les inscriptions ouvrent aujourd'hui. Renseignements et inscriptions donc auprès de la mairie de Coutances. Et demain, le théâtre de Coutances dévoile sa programmation pour sa nouvelle saison culturelle. L'entrée est gratuite, c'est à 20h au théâtre de Coutances et la compagnie Jossature et ses joyeux osselets viendra égayer cette soirée. Enfin, nous sommes à J-4 de la foire de l'essai et évidemment, je vous en reparle dans la semaine.
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0: Allez, Temper City avec Self Aware sur CFM, il est 7h30, l'info n'attend pas, il est temps de nous connecter au studio de l'agence France Presse à Paris pour votre journal national et international, présenté par Baptiste Berthelin. C'est lundi, j'ai du mal. Baptiste Berthelin, bonjour.
1: Bonjour, bonjour à tous. Un candidat de plus pour 2027, c'est le communiste Fabien Roussel qui a officialisé sa candidature hier soir. Et si on prolongeait la durée de vie des médicaments et puis rentrée ratée pour le Stade Toulousain. Il n'y avait pas trop de suspense, mais c'est désormais officiel, Fabien Roussel est candidat pour l'élection présidentielle de 2027. Le secrétaire national du Parti communiste français l'a annoncé hier soir sur le plateau du 20h de TF1, après la clôture du vote des adhérents du parti. Une deuxième candidature après celle de 2022 et Fabien Roussel assure être conscient des attentes des Français. Écoutez.
2: C'est un choix largement réfléchi, mais aussi largement soutenu, à 72% dans mon parti. Mais surtout, ça fait des années que je parcours la France. Je suis maire d'une commune du Nord, je connais la France de l'intérieur. Et je sais les souffrances et les espérances de changement de nos concitoyens. Mais un vrai changement qui va redonner du pouvoir d'achat, va respecter les travailleurs. Et c'est pour cela que j'ai fait ce choix-là, avec un programme, un projet de rupture pour notre pays.
1: Et c'est donc une nouvelle candidature à gauche, alors que la primaire social-démocrate est attendue dans un gros mois maintenant. De la politique toujours, mais en Allemagne, cette fois, c'est une grande première pour un parti d'extrême droite depuis 1945. L'AfD a très largement remporté les élections régionales hier en Saxe-Anhalt avec environ 44% des voix selon les premiers résultats, pas assez pour obtenir une majorité absolue. Un accident spectaculaire aux États-Unis, au moins 5 morts et plusieurs blessés après l'atterrissage raté d'un avion cargo Amazon à l'aéroport de Miami. Selon les premiers éléments, l'appareil a percuté plusieurs véhicules et a pris feu. Le régulateur américain de l'aviation a annoncé l'ouverture d'une enquête. Volodymyr Zelensky, pas très confiant après sa rencontre avec les émissaires américains. Le président ukrainien estime que la guerre va se poursuivre jusqu'à l'hiver prochain. De son côté, Steve Witkoff considère que les pourparlers avec Kiev ont été significatifs et se poursuivront aussi longtemps qu'il le faudra. Retour en France maintenant, il avait été tué en plein cœur de la capitale en 2022. Début aujourd'hui du procès de l'assassinat du rugbyman argentin Federico Martín Aramburu. Deux militants d'ultra-droite, Loïc Le Priol et Romain Bouvier, sont jugés devant la cour d'assises de Paris. Le premier pour assassinat et le second pour tentative d'assassinat. C'est un texte très attendu après l'affaire Liana. La proposition de loi intégrale contre les violences sexistes et sexuelles arrive en commission à l'Assemblée nationale aujourd'hui. Les mobilisations doivent également reprendre un peu partout en France à l'appel de plusieurs associations. Connaissez-vous la date de péremption de vos médicaments? Certaines boîtes traînent au fond du placard et se retrouvent inutilisables passé la date maximale d'utilisation. Pour tenter de réduire le gaspillage et la pollution engendrée par cette situation, l'Agence nationale de sécurité du médicament propose d'allonger la durée de vie de certains produits. Une quinzaine de laboratoires va devoir réaliser des tests supplémentaires. Les précisions de Pierre-Olivier Variot, président de l'Union des syndicats de pharmaciens d'officine.
3: Quand un industriel produit un médicament, il fait une étude de durée de vie du médicament à partir du moment où il l'a produit. Les études qu'il fait, il le fait dans un contexte qu'il estime être une période normale, 2 ans, 3 ans, etc. Mais en fait, parfois, le médicament peut être encore actif bien au-delà. Donc, il faut qu'il fasse ses études pour démontrer l'activité et la non-toxicité du médicament au-delà. Et auquel cas, la date de péremption, au lieu d'être à 3 ans, sera peut-être à 4 ou 5 ans. Mais leur étude s'arrête à 3 ans. Ça ne veut pas dire que le médicament, lui, il est obsolète à 3 ans. Ça veut dire qu'ils n'ont pas étudié ce qui se passait après.
1: Et les médicaments à base d'amoxicilline ou de paracétamol seront concernés par ces tests. L'épisode de forte chaleur n'est pas terminé dans le sud de l'Hexagone. 6 départements restent en vigilance orange canicule ce matin, de la Drôme à l'Aude en passant par le Gard. Le sport avec du foot d'abord et l'OM qui enchaîne une deuxième défaite de suite en championnat. Les Marseillais se sont inclinés 3-2 contre le Paris FC hier soir au Vélodrome en clôture de la 3e journée. Et puis en rugby, c'est une rencontre qui a tenu toutes ses promesses. Le Stade Toulousain débute sa saison par une défaite sur la pelouse de La Rochelle, 30-27. Les Rochelais, pourtant menés de 14 points à la pause, ont su revenir au score et ils se sont imposés à la dernière seconde grâce à une pénalité. Une grosse satisfaction pour le talonneur du Stade Rochelais, Pierre Bourgarit, qui était au micro de Canal+.
4: Ouais, on est forcément content, heureux ce soir. Après voilà, on va rester assez humble dans cette victoire. Il faut féliciter tous les mecs qui sont rentrés en cours de jeu, qui ont su avoir du caractère justement comme tu le dis pour revenir au score. et le caractère qu'il a fallu sur ces dernières minutes pour aller chercher la victoire. Voilà, ça va nous permettre de construire. C'est toujours plus facile de construire dans la victoire que dans la défaite, donc on va la savourer, on va l'apprécier tout en restant assez humble quand même.
1: Et le week-end prochain, Toulouse accueille l'UBB. Voilà pour l'info, très bon début de semaine.
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6: Beaucoup de nuages ce matin sur le département de la Manche avec quelques petites ondées. Une situation qui va durer jusqu'en début d'après-midi où les ondées vont se raréfier, voire cesser. Quelques rayons de soleil vont pointer avant le retour d'une perturbation en soirée qui va donner encore quelques petites pluies. Les températures ce matin comptaient déjà 18 degrés à Jobourg et Sourdeval, 19 à Saint-Vallaoux, Avranches, 40 ans, Barneville-Carteret et Saint-Sauveur Village, 20 degrés à Cherbourg, Perrier et Granville dans l'après-midi. Les maxis seront comprises entre 18 et 26 degrés. La mer sera belle aujourd'hui avec un vent de secteur ouest-sud-ouest qui va basculer nord-ouest en fin de matinée et souffler entre 30 et 40 km/h en rafale. Basse à 11h10, la mer sera haute à 17h03, un QF de 52, il est en hausse.
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0: Un gros hit du moment sur CFM.
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3: Bélier, Vénus est toute dévouée à votre cause. Elle veille avec tendresse sur le berceau de vos amours.
4: Taureau, votre vie privée n'est pas au centre de vos préoccupations. Vous êtes obnubilé par vos obligations professionnelles.
5: Gémeaux, vous fréquentez de nouveaux milieux, ce qui vous fait le plus grand bien.
6: Cancer, il y a des jours avec et des jours sans. Vous ne filez pas vraiment le parfait amour en ce moment.
7: Lion, en route pour de nouvelles aventures. Vous aspirez au dépaysement, au propre comme au figuré.
8: Vierge, vous savez qu'il faut surprendre votre partenaire pour que votre romance perdure.
9: Balance, les amoureux sont transis. Et ceux qui ne le sont pas encore ne devraient pas tarder à rencontrer l'âme sœur.
10: Scorpion, ne faites pas de crise de jalousie non fondée. Vous vous mettriez dans une situation inconfortable.
11: Sagittaire, les célibataires sont gâtés. Le couple céleste Vénus-Mars leur déroule le tapis rouge de la passion.
12: Capricorne, les célibataires sont privilégiés. Votre charme est au top. Profitez-en sans modération.
13: Verseau, vous êtes vraiment gâté par la configuration céleste qui vous promet de belles rencontres et un charme irrésistible.
14: Poisson, grand romantique devant l'éternel, vous concoctez à votre aimé une soirée en tête-à-tête avec une surprise à la clé.
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0: Je suis pas concentré ce matin, j'ai oublié d'enlever l'automatique, donc l'ordinateur, il a tout enchaîné. Bref, c'était l'horoscope de Jessica. Dans un instant, l'info insolite, je vais vous conseiller de faire attention à vos téléphones ce matin, et c'est très sérieux. Et puis on va jouer ensemble tout à l'heure au jeu Facebook CFM. 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Allez, on écoute Charlie Puth maintenant, c'est parti.

0: 7h44, vous êtes sur CFM. Très bon début de journée et très bon début de semaine.
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0: Vous êtes toutes et tous concernés par le conseil que je vais vous donner maintenant. Éteindre et rallumer vos téléphones régulièrement. L'Agence nationale de la sécurité des systèmes d'information a publié un rapport sur la sécurité de nos téléphones et ça fait peur. Les réseaux cellulaires, Wi-Fi, Bluetooth, mais aussi de nombreuses de vos messageries et applications sont truffées de brèches avec comme conséquence possible des extorsions, usurpations, passion d'identité, surveillance et même de l'espionnage. Voici donc les conseils que vous donne l'ANSSI, l'agence de sécurité de vos téléphones. Éteignez et rallumez régulièrement vos téléphones, mais sans utiliser la fonction redémarrage. Éteignez-le, puis rallumez-le quelques secondes plus tard. Ne cliquez jamais sur des liens ou fichiers présents dans vos spams et soyez vigilant avec les liens envoyés via des QR codes. Dès que vous recevez une nouvelle mise à jour système de votre téléphone, installez-la immédiatement. En ce qui concerne les réseaux sur lesquels vous vous connectez, l'agence recommande de toujours désactiver l'accès au Wi-Fi de votre téléphone dès que vous n'êtes plus chez vous ou sur des réseaux connus, mais surtout le Bluetooth, car votre téléphone peut être attaqué par d'autres téléphones que vous croisez sans que leurs propriétaires et utilisateurs le sachent. Alors, comme on dit, mieux vaut prévenir que guérir. Donc, si vous ne le faites pas régulièrement, prenez dès maintenant votre téléphone et éteignez-le, puis rallumez-le.

0: Freed from Desire, le hit interplanétaire de Gala sur CFM.
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0: 5 minutes info avec vos infos de la Manche dans un premier temps, suivi des infos nationales et internationales avec l'AFP, l'agence France Presse sur CFM et bien sûr votre météo de la Manche et la météo marine. J'ouvre le micro immédiatement pour retrouver vos infos de la Manche. J'ouvre le micro de Jean-Luc Herman. Bonjour Jean-Luc.
1: Bonjour Jean-Marc, bonjour à tous. Un drame s'est produit hier après-midi sur la côte à Barneville-Carteret. Un homme de 76 ans a fait une chute d'une trentaine de mètres alors qu'il se trouvait sur le célèbre sentier des douaniers. D'importants moyens ont été déployés, dont l'hélicoptère de la sécurité civile. Malgré cette mobilisation massive, la victime n'a pas survécu à cette terrible chute. Une enquête est ouverte. Un vaste dispositif de sauvetage a été déployé dans la nuit de samedi à dimanche à l'ouest de la baie de Seine. Une embarcation transportant environ 140 migrants a été signalée au large. Plusieurs vedettes de sauvetage du département, un remorqueur médicalisé et deux hélicoptères ont été dépêchés sur zone pour surveiller de très près le navire précaire et prévenir tout drame au large de nos côtes. Un important incendie de végétation s'est déclaré hier après-midi dans le bois de la falaise à Agneau. Le feu a parcouru une centaine de mètres en pente et a provoqué un fort dégagement de fumée. 25 sapeurs-pompiers sont intervenus sur place, appuyés par un drone thermique pour repérer les points chauds. Par mesure de sécurité, 7 riverains ont été confinés chez eux pendant l'opération. L'incendie n'a fait aucun blessé et le sinistre a pu être totalement maîtrisé en début de soirée. Selon une étude IFOP commandée par l'hôpital privé de la Manche, 44% des habitants du centre Manche ont déjà décalé ou renoncé à des soins, confirmant un sentiment largement partagé sur les difficultés d'accès aux soins dans le secteur. Cette enquête vient objectiver, chiffre à l'appui, une réalité que beaucoup de Manchois dénonçaient déjà au quotidien. La Cité de la Mer à Cherbourg réalise son troisième meilleur été depuis son ouverture en 2002, avec plus de 115 000 visiteurs en juillet et août, une hausse de près de 8% sur un an. Le site a notamment enregistré une forte progression des visiteurs étrangers et des passagers de croisière en escale. Il prépare désormais les journées du patrimoine les 19 et 20 septembre prochains, avec une exposition gratuite consacrée aux traversées transatlantiques Cherbourg Le Havre. Les courses à Craon, le prix VNB, les préférés sont les 10, 7, 13, 16, 14, 15, 9 et 12. Suite de l'actu, c'est avec Baptiste Berthelin. Bonjour Baptiste.
2: Bonjour à tous. Un camouflet pour le chancelier conservateur Friedrich Merz. Le parti d'extrême droite Alternative pour l'Allemagne a très largement remporté les élections régionales hier en Saxe-Anhalt, une première depuis 1945 dans le pays. L'AFD s'est félicité d'avoir écrit l'histoire après sa nette victoire. En revanche, selon les premiers résultats, il manquerait quelques voix à la droite radicale pour obtenir une majorité absolue. Volodymyr Zelensky, pas très confiant après sa rencontre avec les émissaires américains. Le président ukrainien estime que la guerre va se poursuivre jusqu'à l'hiver prochain. De son côté, Steve Witkoff considère que les pourparlers avec Kiev ont été significatifs et se poursuivront aussi longtemps qu'il le faudra. Retour en France avec Fabien Roussel qui se lance dans la course à l'Élysée. Le maire communiste de Saint-Amand-les-Eaux et ancien député du Nord a officialisé sa candidature hier soir aux 20h de TF1. Un choix largement réfléchi pour le secrétaire national du PCF qui dit porter un projet de rupture. Tout le gratin du cinéma mondial se retrouve aujourd'hui dans les Alpes-Maritimes. Le tout premier Sommet Lumière, co-présidé par Emmanuel Macron et son homologue sud-coréen, est organisé à Saint-Paul-de-Vence. Un rendez-vous pour répondre aux différentes problématiques qui impactent le secteur, comme l'arrivée de l'IA ou encore le développement des plateformes. Un début de semaine avec des températures encore très élevées dans le sud de la France. 6 départements restent en vigilance orange canicule ce matin, de l'Aude jusqu'au Vaucluse. On pourrait encore avoir jusqu'à 39 degrés par endroit. Un mot de foot et l'OM qui n'avance plus en Ligue 1. Les Marseillais se sont inclinés 3 buts à 2 hier soir à domicile contre le Paris FC en clôture de la 3e journée. Deuxième défaite de suite pour les joueurs de Bruno Genesio. C'est Monaco qui est en tête du classement ce matin, seule équipe avec 9 points. Et puis pour sa dernière édition, le The Event a pulvérisé ses records. Près de 33 millions d'euros ont été récoltés ce week-end lors de ce marathon caritatif organisé par des streamers. Très bon début de journée à tous.
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1: Beaucoup de nuages ce matin sur le département de la Manche avec quelques petites ondées. Une situation qui va durer jusqu'en début d'après-midi où les ondées vont se raréfier, voire cesser. Quelques rayons de soleil vont pointer avant le retour d'une perturbation en soirée qui va donner encore quelques petites pluies. Les températures ce matin comptaient déjà 18 degrés à Jobourg et Sourdeval, 19 à Saint-Valahougue, Avranches, 40 ans, Barneville-Carteret et Saint-Sauveur-Village, 20 degrés à Cherbourg, Perrier et Granville dans l'après-midi. Les maxis seront comprises entre 18 et 26 degrés. La mer sera belle aujourd'hui avec un vent de secteur ouest-sud-ouest qui va basculer nord-ouest en fin de matinée et souffler entre 30 et 40 km/h en rafale. Basse à 11h10, la mer sera haute à 17h03, un QF de 52, il est en hausse.
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0: Daisy en duo avec Joseph Kamel Parker sur CFM à 8h10.
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0: Il fait lourd ce matin, hein, avec l'humidité ambiante. On transpire un peu. Hein. Hier, c'est vrai qu'il faisait très très lourd quand même, hein, pour un mois de septembre. Hein, le réchauffement climatique, c'est pas une légende. Hein. Il est réel. Je vous souhaite un très bon début de semaine. Bon courage si vous partez au boulot ou à l'école, au lycée ou même dans les sections un petit peu plus petites. Je suis Jean-Marc et je suis ravi de vous accompagner comme chaque matin dans De Bon Matin, la matinale de CFM. En ce lundi 7 septembre, le soleil s'est levé à 7h30 à Cherbourg et va se coucher à 20h37. Nous perdons 4 minutes de soleil car je ne vous le dis pas souvent, mais lorsque je vous donne les levées et couchers du soleil, ce sont les horaires de Cherbourg que je vous donne tous les matins. Nous fêtons Rennes ainsi que Régine. Le proverbe du jour, il est assez amusant. Le renard doit être récusé dans le jury qui juge la poule. Quelques événements survenus un 7 septembre en 1923, c'était la création d'Interpol, la police internationale. 1986, Evan Lendl devient le premier tennisman à remporter deux fois de suite l'US Open. 1987, Erich Honecker est le premier dirigeant est-allemand à se rendre en Allemagne de l'Ouest depuis la fin de la Seconde Guerre mondiale. Comme je suis passionné d'automobile, je vais peut-être vous donner une petite info que vous ne connaissez pas à propos d'Erich Honecker. Saviez-vous en quelle voiture il roulait ? Eh bien, en voiture officielle, il avait une CX, une Citroën CX, parce que bon, l'Allemagne de l'Est et l'Allemagne de l'Ouest, c'était quand même compliqué, hein, pendant de nombreuses années, donc il ne pouvait absolument pas avoir une voiture ouest-allemande, donc une Mercedes, une BMW ou une BMW, donc il roulait en CX officielle, il roulait en Citroën, Erich Honecker. Et enfin, le 7 septembre 2001, première mondiale, le chirurgien français Jacques Maresso réalise depuis New York une opération sur une patiente qui se trouvait à Strasbourg. La téléchirurgie était née. Les anniversaires en musique du jour. Pierre-Paul Jacques fête ses 62 ans. Je vais vous trouver ça dans la prog, je vous le jouerai tout à l'heure. Et puis aujourd'hui, une grande diva du disco fête ses 83 ans. Voici Gloria Gaynor et l'éternel I Will Survive sur CFM.

0: l'un des plus grands groupes du monde. A Sky Full of Stars par les Coldplay sur CFM.
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0: Alors ce matin, je commence par deux belles choses à voir absolument avant l'hiver ou avant qu'elle ne voyage. The Longest Yarn est toujours en place en l'église de Saint-Hilaire, petit ville à côté de Carentan-les-Marais. The Longest Yarn, c'est une expo qui a voyagé en Irlande, au Royaume-Uni et aux États-Unis et qui a attiré plus de 50 000 curieux. Cette fresque unique au monde, entièrement tricotée et crochetée à la main, s'étire sur 80 mètres et reproduit 80 scènes du débarquement de 44. Ne tardez pas à vous rendre en l'église de Saint-Hilaire-Petitville pour cette expo formidable. L'entrée est gratuite, mais vous pouvez faire un don au profit de l'association de ces tricoteuses talentueuses. Notre tapisserie de Bayeux est la plus célèbre du monde. Elle est actuellement au British Museum de Londres. Je ne vous apprends rien. Mais savez-vous que nous avons dans la Manche une tapisserie magnifique qui retrace toute l'histoire médiévale de la Manche et l'épopée médiévale des Normands jusqu'en Italie. Et cette tapisserie va bientôt partir dans le sud de la botte italienne pour y être exposée. Avant ce grand et beau voyage, vous pouvez toujours aller l'admirer au château de Pirou. Longue de 58 mètres et vraiment magnifique et en très bon état, la tapisserie du château de Pirou vous attend jusqu'au 27 septembre, du mercredi au dimanche de 10h à 18h. Partons à Bion, c'est un petit village à côté de Mortain pour une danse qui rencontre de plus en plus d'adeptes, la danse country. La country, c'est une danse facile, conviviale, pour tous les âges. Vous pouvez aller danser seul et à coup sûr, vous n'allez pas rester seul longtemps quand vous danserez de la country. Eh bien, sachez que dès demain, deux cours gratuits de découverte vous sont proposés à 19h en la salle des fêtes de Bion. Ensuite, vous pourrez faire claquer les tiags tous les mardis soirs. Rendez-vous directement sur place dès demain ou prenez contact avec Nicole, dont vous trouverez le 06 sur la page Facebook de Mortain Bocage. Et je termine avec deux infos sur Coutances. Le 30 octobre va se courir un grand trail d'Halloween en nocturne à travers toute la cité épiscopale et les inscriptions ouvrent aujourd'hui. Renseignements et inscriptions donc auprès de la mairie de Coutances. Et demain, le théâtre de Coutances dévoile sa programmation pour sa nouvelle saison culturelle. L'entrée est gratuite, c'est à 20h au théâtre de Coutances et la compagnie Jossature et ses joyeux osselets viendra égayer cette soirée. Enfin, nous sommes à J-4 de la foire de l'Essai et bien évidemment, je vous en reparlerai dans la semaine.
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0: hit surprise de l'été, hein. Manon Lisa, Le Petit Pêcheur sur CFM 8h31. Juste avant de retrouver les infos sport, je vous redonne une info sport, si vous n'étiez pas là il y a quelques minutes, pour les déglingos du trail, hein. Sachez que le 30 octobre va se courir un grand trail d'Halloween en nocturne à travers tout Coutances et que les inscriptions ouvrent aujourd'hui. Donc pour vous inscrire à ce trail nocturne d'Halloween à Coutances le 30 octobre, eh bien renseignez-vous auprès de la mairie de Coutances.
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2: Bonjour, bonjour à tous, c'est dans l'actu sport, ça ne va pas mieux pour l'OM, un choc qui tient ses promesses en top 14 et puis des cadors en piste à l'US Open. Et d'abord le football est comme un air de classique hier soir au stade Vélodrome, mais ça ne s'est pas du tout passé comme les Marseillais l'espéraient et c'est le Paris FC qui l'emporte 3-2 face à l'OM, deuxième défaite pour les hommes de Bruno Genesio en 3 journées. Un peu plus tôt, Strasbourg a infligé une claque 6-2 à 3 et Rennes l'emporte 2-1 à Angers. Après 3 journées, Monaco est seul en tête devant le Paris FC, Lyon, Lille et Rennes. Le rugby maintenant, un choc de haute volée, la victoire de La Rochelle à domicile 30-27 sur Toulouse en clôture de la première journée de top 14. Pourtant menée de 14 points à la pause, les Rochelais sont revenus pour s'imposer finalement à la dernière seconde. Une victoire de prestige qui lance bien la saison rochelaise pour le talonneur Pierre Bourgarit au micro de Canal+. Écoutez.
3: Forcément content ce soir, après voilà, on va rester assez humble dans cette victoire. Il faut féliciter tous les mecs qui sont rentrés en cours de jeu, qui ont su avoir du caractère justement pour revenir au score. Et le caractère qu'il a fallu sur ces dernières minutes pour aller chercher la victoire. Voilà, ça va nous permettre de construire. C'est toujours plus facile de construire dans la victoire que dans la défaite. Donc on va la savourer, on va l'apprécier tout en restant assez humble quand même.
2: Et le Stade Toulousain enchaînera par un autre gros choc dimanche face à l'UBB. Le tennis et la suite de l'US Open, direction les quarts de finale pour Carlos Alcaraz, Ben Shelton et Frances Tiafo cette nuit. Chez les femmes, la numéro 1 mondiale Aryna Sabalenka continue tranquillement sa route et puis ça passe pour Jessica Pegula et Linda Noskova. Sur le Tour d'Espagne, jour de repos aujourd'hui, l'étape 15 hier a été raccourcie à cause de la chaleur, étape remportée par Wout van Aert. Le maillot rouge reste sur les épaules d'Henrik Maas. Et puis la Formule 1 et l'exploit de Kimi Antonelli à Monza devant son public. L'Italien s'impose après être parti de la 19e place. Il devance George Russell et Max Verstappen et creuse son avance au championnat du monde. Malgré une pole position historique, Pierre Gasly, lui, n'a rien pu faire et termine 7e. Voilà pour l'actu sport, je vous souhaite une excellente journée.
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4: Beaucoup de nuages ce matin sur le département de la Manche avec quelques petites ondées. Une situation qui va durer jusqu'en début d'après-midi où les ondées vont se raréfier, voire cesser. Quelques rayons de soleil vont pointer avant le retour d'une perturbation en soirée qui va donner encore quelques petites pluies. Les températures ce matin comptaient déjà 18 degrés à Jobourg et Sourdeval, 19 à Saint-Vallaoux, Avranches, 40 ans, Barneville-Carteret et Saint-Sauveur Village, 20 degrés à Cherbourg, Perrier et Granville dans l'après-midi. Les maxis seront comprises entre 18 et 26 degrés. La mer sera belle aujourd'hui avec un vent de secteur ouest-sud-ouest qui va basculer nord-ouest en fin de matinée et souffler entre 30 et 40 km/h en rafale. Basse à 11h10, la mer sera haute à 17h03, un QF de 52, il est en hausse.

0: Zao en duo avec MC Solar pour Comme Caroline sur CFM. Quelle est la suite de Deux Bons Matins? Eh bien, côté musique, je vais vous jouer Céline Dion. De toute façon, je ne vous joue que de la bonne musique dans Deux Bons Matins, évidemment. Je vais pas vous jouer des navets quand même. C'est un peu la semaine Céline Dion, hein, puisqu'elle commence ses concerts à Paris le week-end prochain. Donc, je vais vous jouer Prière Païenne. On va retrouver les Rolling Stones également. Du côté de l'info insolite, je vais vous dire très sérieusement de faire très attention avec vos téléphones. Et puis on va jouer tout à l'heure une nouvelle fois ensemble au jeu Facebook CFM aux alentours de 8h50. Je vous rappelle que le beau cadeau de la rentrée, c'est un séjour pour 4 personnes au parc du Futuroscope avec nuit d'hôtel et petit déjeuner. Mais pour le moment, on se pose un peu et on écoute la belle et douce voix de Jessica. Voici votre horoscope sur CFM.
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3: Bélier, Vénus est toute dévouée à votre cause. Elle veille avec tendresse sur le berceau de vos amours.
4: Taureau, votre vie privée n'est pas au centre de vos préoccupations. Vous êtes obnubilé par vos obligations professionnelles.
5: Gémeaux, vous fréquentez de nouveaux milieux, ce qui vous fait le plus grand bien.
6: Cancer, il y a des jours avec et des jours sans. Vous ne filez pas vraiment le parfait amour en ce moment.
7: Lion, en route pour de nouvelles aventures. Vous aspirez au dépaysement, au propre comme au figuré.
8: Vierge, vous savez qu'il faut surprendre votre partenaire pour que votre romance perdure.
9: Balance, les amoureux sont transis. Et ceux qui ne le sont pas encore ne devraient pas tarder à rencontrer l'âme sœur.
10: Scorpion, ne faites pas de crise de jalousie non fondée. Vous vous mettriez dans une situation inconfortable.
11: Sagittaire, les célibataires sont gâtés. Le couple céleste Vénus-Mars leur déroule le tapis rouge de la passion.
12: Capricorne, les célibataires sont privilégiés. Votre charme est au top. Profitez-en sans modération.
13: Verseau, vous êtes vraiment gâté par la configuration céleste qui vous promet de belles rencontres et un charme irrésistible.
14: Poisson, grand romantique devant l'éternel, vous concoctez à votre aimé une soirée en tête-à-tête avec une surprise à la clé.
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0: prière païenne et Céline Dion sur CFM.
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0: Vous êtes toutes et tous concernés par le conseil que je vais vous donner maintenant. Éteindre et rallumer vos téléphones régulièrement. L'Agence nationale de la sécurité des systèmes d'information a publié un rapport sur la sécurité de nos téléphones. Et le moins que l'on puisse dire, c'est que ça fait peur. Les réseaux cellulaires, Wi-Fi, Bluetooth, mais aussi de nombreuses de vos messageries et applications sont truffées de brèches, avec comme conséquence possible des extorsions, usurpations d'identité, surveillance et même de l'espionnage. Voici donc les conseils que nous donne l'ANSI, l'agence de sécurité de nos téléphones. Éteignez et rallumez régulièrement vos téléphones, mais sans utiliser la fonction redémarrage. Vous l'éteignez quelques secondes et vous le rallumez 10 secondes plus tard. Ne cliquez jamais sur des liens ou fichiers présents dans vos spams et soyez vigilant avec les liens envoyés via des QR codes. Dès que vous recevez une nouvelle mise à jour système de votre téléphone, installez-la immédiatement. En ce qui concerne les réseaux sur lesquels vous vous connectez, l'agence recommande de toujours désactiver l'accès au Wi-Fi de votre téléphone dès que vous n'êtes plus chez vous ou sur des réseaux connus, mais surtout le Bluetooth, car votre téléphone peut être attaqué par d'autres téléphones que vous croisez sans que leur propriétaire et utilisateur le sache. Donc par exemple, si vous êtes en Bluetooth dans vos voitures, parce que maintenant les voitures sont connectées, lorsque vous sortez de votre voiture, pensez à désactiver le Bluetooth. Alors comme on dit, mieux vaut prévenir que guérir. Donc si vous ne le faites pas régulièrement, prenez dès maintenant votre téléphone et éteignez-le, puis rallumez-le dans quelques secondes.

0: Les Rolling Stones, c'est Miss You sur CFM.
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0: Non, madame, maintenant de Bon Matin, c'est de 6h à 10h. Oh là là là là là. On attend les nouveaux jingles, ils vont arriver dans la semaine. Mais bon, nous à CFM, on n'est pas pressés. Oh là là, on n'est pas stressés, on ne vit pas avec une horloge dans le ventre. Donc, on va recevoir les nouveaux jingles normalement dans la semaine. Donc, ça sera 6h-10h de Bon Matin avec Jean-Marc sur CFM. 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

nouveaux hits préférés sont sur CFM, Tame Impala et Jenny Dracula à l'instant. Je vous souhaite la bienvenue si vous venez de nous rejoindre et je vous souhaite surtout un très bon début de semaine. Il est 9h.

0: 9h, il est l'heure de retrouver vos infos de la Manche avec Jean-Luc Herman. Bonjour Jean-Luc.
1: Bonjour Jean-Marc, bonjour à tous. Un drame s'est produit hier après-midi sur la côte à Barneville-Carteret. Un homme de 76 ans a fait une chute d'une trentaine de mètres alors qu'il se trouvait sur le célèbre sentier des douaniers. D'importants moyens ont été déployés, dont l'hélicoptère de la sécurité civile. Malgré cette mobilisation massive, la victime n'a pas survécu à cette terrible chute. Une enquête est ouverte. Un vaste dispositif de sauvetage a été déployé dans la nuit de samedi à dimanche à l'ouest de la baie de Seine. Une embarcation transportant environ 140 migrants a été signalée au large. Plusieurs vedettes de sauvetage du département, un remorqueur médicalisé et deux hélicoptères ont été dépêchés sur zone pour surveiller de très près le navire précaire et prévenir tout drame au large de nos côtes. Un important incendie de végétation s'est déclaré hier après-midi dans le bois de la falaise à Agneau. Le feu a parcouru une centaine de mètres en pente et a provoqué un fort dégagement de fumée. 25 sapeurs-pompiers sont intervenus sur place, appuyés par un drone thermique pour repérer les points chauds. Par mesure de sécurité, 7 riverains ont été confinés chez eux pendant l'opération. L'incendie n'a fait aucun blessé et le sinistre a pu être totalement maîtrisé en début de soirée. Selon une étude IFOP commandée par l'hôpital privé de la Manche, 44% des habitants du centre Manche ont déjà décalé ou renoncé à des soins, confirmant un sentiment largement partagé sur les difficultés d'accès aux soins dans le secteur. Cette enquête vient objectiver, chiffre à l'appui, une réalité que beaucoup de Manchois dénonçaient déjà au quotidien. La Cité de la Mer à Cherbourg réalise son troisième meilleur été depuis son ouverture en 2002 avec plus de 115 000 visiteurs en juillet et août, une hausse de près de 8% sur un an. Le site a notamment enregistré une forte progression des visiteurs étrangers et des passagers de croisière en escale. Il prépare désormais les journées du patrimoine les 19 et 20 septembre prochains avec une exposition gratuite consacrée aux traversées transatlantiques Cherbourg-Le Havre. Les courses à Craon, le prix VNB, les préférés sont les 10, 7, 13, 16, 14, 15, 9 et 12. Suite de l'actu, c'est avec Baptiste Berthelin. Bonjour Baptiste.
2: Bonjour à tous. Un camouflé pour le chancelier conservateur Friedrich Merz. Le parti d'extrême droite alternatif pour l'Allemagne a très largement remporté les élections régionales hier en Saxe-Anhalt, une première depuis 1945 dans le pays. L'AFD s'est félicité d'avoir écrit l'histoire après sa nette victoire. En revanche, selon les premiers résultats, il manquerait quelques voix à la droite radicale pour obtenir une majorité absolue. Volodymyr Zelensky, pas très confiant après sa rencontre avec les émissaires américains. Le président ukrainien estime que la guerre va se poursuivre jusqu'à l'hiver prochain. De son côté, Steve Witkoff considère que les pourparlers avec Kiev ont été significatifs et se poursuivront aussi longtemps qu'il le faudra. Retour en France avec Fabien Roussel qui se lance dans la course à l'Élysée. Le maire communiste de Saint-Amand-les-Eaux et ancien député du Nord a officialisé sa candidature hier soir aux 20h de TF1. Un choix largement réfléchi pour le secrétaire national du PCF qui dit porter un projet de rupture. Tout le gratin du cinéma mondial se retrouve aujourd'hui dans les Alpes-Maritimes. Le tout premier Sommet Lumière, co-présidé par Emmanuel Macron et son homologue sud-coréen, est organisé à Saint-Paul-de-Vence. Un rendez-vous pour répondre aux différentes problématiques qui impactent le secteur, comme l'arrivée de l'IA ou encore le développement des plateformes. Un début de semaine avec des températures encore très élevées dans le sud de la France. 6 départements restent en vigilance orange canicule ce matin, de l'Aude jusqu'au Vaucluse. On pourrait encore avoir jusqu'à 39 degrés par endroit. Un mot de foot et l'OM qui n'avance plus en Ligue 1. Les Marseillais se sont inclinés 3-2 hier soir à domicile contre le Paris FC en clôture de la troisième journée. Deuxième défaite de suite pour les joueurs de Bruno Genesio. C'est Monaco qui est en tête du classement ce matin, seule équipe avec 9 points. Et puis pour sa dernière édition, le The Event a pulvérisé ses records. Près de 33 millions d'euros ont été récoltés ce week-end lors de ce marathon caritatif organisé par des streamers. Très bon début de journée à tous.
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1: Beaucoup de nuages ce matin sur le département de la Manche avec quelques petites ondées. Une situation qui va durer jusqu'en début d'après-midi où les ondées vont se raréfier, voire cesser. Quelques rayons de soleil vont pointer avant le retour d'une perturbation en soirée qui va donner encore quelques petites pluies. Les températures ce matin comptaient déjà 18 degrés à Jobourg et Sourdeval, 19 à Saint-Vallaougue, Avranches, 40 ans, Barneville-Carteret et Saint-Sauveur-Village, 20 degrés à Cherbourg, Perrier et Granville dans l'après-midi. Les maxis seront comprises entre 18 et 26 degrés. La mer sera belle aujourd'hui avec un vent de secteur ouest-sud-ouest qui va basculer nord-ouest en fin de matinée et souffler entre 30 et 40 km/h en rafale. Basse à 11h10, la mer sera haute à 17h03, un QF de 52, il est en hausse.
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0: En vrai, j'aime beaucoup ce titre. Hein. Eva sur la piste, et vous aussi, puisqu'on vous le joue sur CFM.
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0: 9h10, je souhaite un bon début de semaine à tous ceux et celles qui sont au boulot ou qui vont au boulot. Et je souhaite un très bon réveil à tous les leftards. Si vous pouvez le faire, vous avez bien raison. Et les leftards, le lundi, ça peut être des commerçants. Et oui, et il y en a beaucoup qui nous écoutent sur CFM. Et merci de votre fidélité. Merci d'être là. Je suis Jean-Marc et je suis ravi de vous accompagner encore pendant une heure. Jusqu'à 10h, nous sommes le 7 septembre. Dans la Manche, le soleil s'est levé à 7h30 et va se coucher à 20h37. Nous perdons 4 minutes de soleil. Nous fêtons Rennes et Régine. Le proverbe du jour, le renard doit être récusé dans le jury qui juge la poule. C'est assez drôle. Quelques événements survenus un 7 septembre. En 1923, c'était la création d'Interpol, la police internationale. 1986, Ivan Lendl devient le premier tennisman à remporter deux fois de suite l'US Open. 1987, Erich Honecker est le premier dirigeant est-allemand à se rendre en Allemagne de l'Ouest depuis la fin de la Seconde Guerre mondiale. Et le 7 septembre 2001, c'était une première mondiale. Le chirurgien français Jacques Maresso réalisait depuis New York une opération sur une patiente qui se trouvait à Strasbourg. La téléchirurgie était née. Les anniversaires en musique de ce 7 septembre. Gloria Gaynor, qu'on a déjà écouté par deux fois pour lui souhaiter son anniversaire. Normal, c'est une reine du disco. Elle a fait de nombreux hits. Elle a 83 ans aujourd'hui. Et puis, un artiste que vous connaissez toutes et tous et qu'on n'entend plus beaucoup à la radio, fête aujourd'hui ses 62 ans. Reconnaissez-vous cette intro ? Il s'agit de Pierre-Paul Jacques. Et on l'écoute avec plaisir pour ses 62 ans.

0: Tous vos hits du moment préférés, mais aussi ceux des années 80, 90 et 2000 sont sans de bons matins sur CFM dans De Bons Matins. C'était Tes Yeux Noirs dans les années 80 avec Indochine.
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0: Allez, ce matin, je commence par deux belles choses à voir absolument avant l'hiver ou avant qu'elle ne voyage. The Longest Yarn est toujours en place en l'église de Saint-Hilaire-Petit-Ville, à côté de Carentan-les-Marais. The Longest Yarn, c'est une expo qui a voyagé en Irlande, au Royaume-Uni et aux États-Unis et qui a attiré plus de 50 000 curieux. Cette fresque unique au monde, entièrement tricotée et crochetée à la main, s'étire sur 80 mètres et reproduit 80 scènes du débarquement de 44. Ne tardez pas à vous rendre en l'église de Saint-Hilaire-Petit-Ville pour cette expo formidable. L'entrée est gratuite, mais vous pouvez faire un don au profit de l'association de ces tricoteuses talentueuses. Notre tapisserie de Bayeux est la plus célèbre du monde. Elle est actuellement au British Museum de Londres. Je ne vous apprends rien. Mais savez-vous que nous avons dans la Manche une tapisserie magnifique, mais vraiment magnifique, hein, qui retrace toute l'histoire médiévale de la Manche et l'épopée médiévale des Normands jusqu'en Italie. Et cette tapisserie va bientôt partir dans le sud de la botte italienne pour y être exposée. Alors avant ce grand et beau voyage, eh bien vous pouvez toujours aller l'admirer au château de Pirou. Longue de 58 mètres, est vraiment belle. Elle est en très bon état. La tapisserie du château de Pirou vous attend jusqu'au 27 septembre, du mercredi au dimanche, de 10h à 18h. Partons à Bion, un petit village à côté de Mortain, pour une danse qui rencontre de plus en plus d'adeptes, la danse country. La country, c'est une danse facile, conviviale pour tous les âges. Et puis la danse country, ben, vous pouvez aller y danser seul. Et vu comment c'est convivial, la danse country, ben, vous n'allez pas rester seul longtemps, croyez-moi. Eh bien, sachez que dès demain, deux cours gratuits de découverte vous sont proposés à 19h en la salle des fêtes de Bion. Ensuite, vous pourrez faire claquer les tiags tous les mardis soirs. Rendez-vous directement sur place dès demain ou prenez contact avec Nicole, dont vous trouverez le 06 sur la page Facebook de Mortain Bocage. Parce que vous donnez un numéro de téléphone à l'antenne, à la radio, ça sert à rien, vous n'allez pas le retenir. Donc le mieux pour vous inscrire, c'est de vous rendre sur la page Facebook de Mortain Bocage. Je termine avec deux infos sur Coutances. Le 30 octobre va se courir un grand trail d'Halloween en nocturne à travers toute la cité épiscopale. Les inscriptions ouvrent aujourd'hui. Donc renseignements et inscriptions auprès de la mairie de Coutances. J'aime bien le dire comme ça, un peu guindé. La cité épiscopale. Et demain, le théâtre de Coutances dévoile sa programmation pour sa nouvelle saison culturelle. L'entrée est gratuite, c'est à 20h au théâtre de Coutances et la compagnie Jossature et ses joyeux osselets viendra aiguiller votre soirée. Enfin, nous sommes à J-4 de la foire de l'essai et bien sûr, je vous en reparle dans la semaine.
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0: Dai Dai, c'est Shakira sur CFM, 9h passé de 32 minutes. Très bon début de journée et bon début de semaine à toutes et à tous à l'écoute de CFM. On s'intéresse maintenant, comme chaque matin à cette heure-ci, à votre soirée devant la télé. On vous donne quelques suggestions, quelques idées de programme pour ce soir. C'est le plateau télé CFM.
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2: Sur votre plateau télé ce soir, un garde du corps, un espion et des îles. La cible sur TF1, série avec Thomas Sisley et Fovoto. Hugo est un garde du corps qui traverse un divorce compliqué. Le jour où il vient fêter l'anniversaire de son fils, son ex-femme et ses deux enfants sont kidnappés. La police le suspecte. Il n'a alors pas d'autre choix que de s'échapper.
3: Monsieur Meyer, où sont votre femme et les enfants ?
4: Je sais pas.
5: Léa, t'es où ?
6: On a été enlevés par deux hommes, ils sont armés. Je sais pas ce qu'ils veulent nous orienter.
5: Léa !
3: Il est garde du corps. Il a pas du tout le profil d'un kidnappeur.
2: Kingsman, service secret sur W9, film avec Colin Firth. Kingsman, l'élite du renseignement britannique, est à la recherche de 109 pour recruter un nouvel agent. L'agence doit faire subir un entraînement de haut vol à de jeunes privilégiés. Exy, un jeune de banlieue, va tenter sa chance.
7: Kingsman est une agence internationale de renseignement, opérant au plus haut niveau de discrétion. Si tu es prêt à t'adapter, tu peux te transformer.
8: En espion.
7: Ça te dit ?
8: Ah ouais.
9: Vous allez embarquer pour le plus dangereux des entretiens d'embauche du monde.
2: Thalassa, aventures extrêmes sur France 5, magazine sur le thème Philippines, île au trésor. Dans l'archipel des Philippines, chacune des 7500 îles raconte une histoire. Au cœur du triangle de corail, l'un des plus grands réservoirs de biodiversité marine de la planète, Diego Buñuel part à la rencontre de ceux qui vivent de ces trésors. La cible sur TF1, Kingsman, service secret sur W9 et Thalassa, aventures extrêmes sur France 5. Très belle soirée télé à tous.

0: Le talent de Jérémy Frérot sur CFM à 9h passée de 40 minutes, l'heure de retrouver votre chronique vie quotidienne. Et ce matin, elle parle de fast fashion. Et j'ai encore une fois envie de vous dire, faites marcher les petits commerçants et les vrais magasins. Achetez vos vêtements dans des vrais magasins.
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2: Un nouveau dispositif pour lutter plus efficacement contre l'ultra fast fashion, on en parle dans votre rendez-vous consommation. Les vêtements à prix cassé qui proviennent en très grande partie des plateformes chinoises, voilà ce qui est dans le viseur du gouvernement. Avec la mise en place depuis la semaine dernière en France d'un malus sur l'ultra fast fashion, alors que les plateformes comme Shein, Temu ou AliExpress sont accusées de contribuer à l'explosion des volumes de marchandises importées en Europe, avec à la clé des interrogations environnementales, sanitaires et sociales, mais aussi des accusations de concurrence déloyale vis-à-vis des entreprises européennes. Alors concrètement, en quoi consiste ce nouveau malus ? Chaque vêtement vendu hérite d'un score, calculé notamment sur son indice de réparabilité et sur les volumes de vêtements mis sur le marché par l'entreprise. Et si le score n'est pas bon, alors la pénalité s'applique. Dès cette année, les entreprises paieront 50 centimes pour un sous-vêtement, 6 euros pour une chemise ou encore 12 euros pour une veste. Des montants dissuasifs, d'autant qu'ils augmenteront au fil des années. En 2030, une veste qui ne remplira pas les critères se verra attribuer un malus de 19,50 euros. Précision importante, le malus ne peut pas à dépasser 50% du prix du produit. Alors les plateformes vont-elles répercuter ces malus sur le prix de vente des produits pour le consommateur ? Eh bien, ce sont à elles de décider comment composer avec cette nouvelle règle et s'y retrouver financièrement. Après la taxation des petits colis, c'est donc une nouvelle arme dans l'arsenal contre les plateformes chinoises et ce n'est pas fini. D'autres mesures doivent entrer en vigueur au début de l'année prochaine, notamment l'obligation pour les plateformes de sensibiliser les consommateurs à l'impact environnemental de leurs achats.

0: La grenade de Clara Luciani sur CFM.
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0: Non, désormais, c'est 6h-10h. Mais bon, on attend les nouveaux jingles, ils vont arriver dans la semaine. Et comme je suis très exigeant, je veux la même voix. C'est-à-dire la voix de Anne, la comédienne que vous entendez dans les jingles de Bon Matin, la matinale de CFM, s'appelle Anne. Donc on devrait recevoir ça dans la semaine. Oh, je vais même vous faire une confidence, je voulais la voix de Desperate Housewives, mais bon, elle est vraiment trop chère, la comédienne. Donc bon, la voix de Anne me va tout à fait, elle a une voix, j'adore. Bref, on attend les nouveaux jingles, petit message subliminal au studio. On attend. Allez, on joue une dernière fois ensemble ce matin. 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

0: hit des années 90 de Mylène Farmer, c'était Désenchanté.
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0: Non, c'est 6h-10h. Désormais, de bon matin commence à 6h et vous avez vos premières infos de la Manche à 6h30. Sachez-le si vous êtes lève-tôt ou insomniaque, on ne sait jamais. C'était donc de bon matin depuis 6h ce matin. J'ai été ravi de vous accompagner comme tous les jours sur CFM dans quelques minutes. Je laisse ma place à l'excellent Johan qui va vous accompagner jusqu'à 14h. Cet après-midi, vous passerez des happy hours avec l'excellent Itou, qui elle. Et n'oubliez pas vos rendez-vous Info de la Manche et Météo de la Manche à la pause déjeuner ainsi qu'en fin d'après-midi. Je vous souhaite de passer une belle journée, bon courage en début de semaine et je vous donne rendez-vous demain matin dès 6h. Ciao, ciao!
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0: Une excellente journée, c'est CFM, il est 10h. Les infos avec Baptiste Berthelin. Bonjour Baptiste.
1: Bonjour à tous. Le sud de la France va commencer cette nouvelle semaine avec des fortes chaleurs. 6 départements restent placés en vigilance orange canicule. Il s'agit de l'Aude, l'Hérault, le Gard, le Vaucluse, la Drôme et l'Ardèche. Dans les prochaines heures, le mercure va grimper, notamment du Languedoc à la vallée du Rhône. On pourrait avoir jusqu'à 39 degrés par endroit. Les températures devraient commencer à baisser à partir de demain. Les vigilances seront levées en début de journée. Le coup d'envoi du procès des assassins présumés de Federico Martín Aramburu, cet ancien international de rugby argentin abattu en pleine rue en 2022 dans la capitale. Les deux principaux accusés, deux militants d'ultra-droite, sont jugés à partir d'aujourd'hui devant la cour d'assises de Paris, l'un pour assassinat et l'autre pour tentative d'assassinat. Autre procès aujourd'hui devant le tribunal correctionnel de Paris. La journaliste Marie Portolano est jugée pour diffamation envers Pierre Ménès, qu'elle accuse d'agression sexuelle. L'ancien chroniqueur de Canal+ reproche à son ancienne collègue d'avoir menti à son sujet dans son livre « Je suis la femme du plateau ». L'audience pourrait être renvoyée à une date ultérieure. Emmanuel Macron dans les Alpes-Maritimes, le chef de l'État co-préside aujourd'hui avec son homologue sud-coréen le sommet Lumière à Saint-Paul-de-Vence, le tout premier forum autour des changements du cinéma. L'objectif de ce rendez-vous est d'apporter des réponses concrètes aux bouleversements qui fragilisent l'industrie. Olivier Faure menace le gouvernement de censure. Invité de BFM TV ce matin, le patron du Parti Socialiste a dit espérer une main tendue de la part de Sébastien Lecornu dans les prochaines semaines. Concernant la campagne présidentielle, Olivier Faure estime que François Hollande cherche une voie avec une alliance au centre droit. En tennis, c'est le dernier Français encore en lice à l'US Open. Arthur Géa affronte la nuit prochaine le Néerlandais Botic van de Zandschulp en huitième de finale. Et puis pour sa dernière édition, le The Event a pulvérisé ses records. Près de 33 millions d'euros ont été récoltés ce week-end lors de ce marathon caritatif organisé par des streamers. C'est le double par rapport à l'an passé. Très belle matinée.
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0: John Lennon, c'était Woman sur CFM. Soyez les bienvenus. Très bon début de semaine. J'espère que vous avez passé un superbe week-end. C'est Johan. On est ensemble, en tout cas, jusqu'à 14h. Les bons plans en région. On va en parler. Plein de choses, en tout cas, à ne pas manquer. Bonne fête aux Rennes aujourd'hui, ce lundi 7 septembre. Journée mondiale également du fair play. Une journée dédiée à la promotion du respect, de l'éthique sportive, de la loyauté et de l'esprit d'équipe. Aujourd'hui, quelques anniversaires de stars. Cécile Siméone fête ses 55 ans, Pierre-Paul Jacques 62 ans, Mathieu Gonnet, compositeur arrangeur, figure de la Star Academy 54 ans, et Gloria Gaynor qui fête ses 83 ans. Bon anniversaire également à vous. Si c'est le cas, dans quelques minutes, Shaker avec Zou et Teddy Swims, Mr. Know It All qui arrive sur CFM.
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0: C'est le titre qui a été le plus diffusé sur les radios en France cet été. Shakira à l'instant avec Zoo sur CFM. On parle bien évidemment des bons plans avec une après-midi, jeu de société. Ça sera demain du côté de Granville, cartes et réflexions en accès libre. Dans la véranda panoramique ou sur le rooftop vue mer de l'hôtel Mercure à Granville, le Grand Large. Donc voilà, c'est une après-midi jeu de société. Demain, ça sera de 14h à 17h. Si vous voulez en savoir plus, 02 33 91 19 19. 02 33 91 19 19. Christophe Maé qui arrive, la Lune. REM également, Losing My Religion. Et tout de suite, on parle emploi.
1: À Saint-Hilaire-du-Harcouët, on recherche un mécanicien poids lourd. C'est un contrat à durée indéterminée. Les débutants sont acceptés. À Avranches, on recherche un expert peinture référent production peinture. C'est un contrat à durée indéterminée. Là aussi, les débutants sont acceptés. Sur Coutances, on recherche un gestionnaire de clientèle patrimoine pour un contrat à durée indéterminée. Une expérience est exigée. Sur le secteur de Saint-Lô, on recherche un animateur en sécurité du travail pour un contrat à durée indéterminée. Les débutants sont acceptés. À Cyberville, on recherche pour un contrat à durée indéterminée un pilote de ligne industrielle. Les débutants sont acceptés. Et pour terminer, à Cherbourg, on recherche un responsable de santé, sécurité et prévention. C'est un contrat à durée indéterminée. Là aussi, les débutants sont acceptés. Si une de ces offres vous intéresse, vous contactez France Travail.

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0: CFM, belle journée avec nous, Simple Plan, instant avec Jetlag. Bon, on va parler, eh bien, tout simplement de la belle action du jour. C'est tout simplement Olivia Rodrigo qui a tout simplement initié un festival caritatif 100% féminin qui s'appelle Daisy Chain Fields. Ça a rassemblé 45 000 spectateurs. C'est passé en Californie malgré des températures caniculaires dépassant les 35 degrés. Réunissant des figures multigénérationnelles, il y avait Chappelle Roan, également Alanis Morissette et plein d'autres, venus se produire gratuitement. L'événement a d'abord généré 10 millions de dollars grâce à une billetterie écoulée en 30 minutes. Et la philanthrope Melinda French Gates a ensuite créé la surprise en doublant personnellement la somme sur scène, portant le montant global des dons à 20 millions de dollars. L'intégrité de ces fonds sera reversée à 10 associations, 10 organisations dédiées à la santé, aux droits reproductifs et à la protection des femmes et des familles vulnérables. Je dis chapeau. Et dans quelques minutes, Freya Sky qui arrive et Blur, on va s'écouter Girls and Boys.
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0: heures, c'est CFM. Belle fin de matinée. Les infos tout de suite avec Baptiste Berthelin. Bonjour Baptiste.
1: Bonjour à tous. Le sud de la France va commencer cette nouvelle semaine avec des fortes chaleurs. 6 départements restent placés en vigilance orange canicule. Il s'agit de l'Aude, l'Hérault, le Gard, le Vaucluse, la Drôme et l'Ardèche. Dans les prochaines heures, le mercure va grimper, notamment du Languedoc à la vallée du Rhône. On pourrait avoir jusqu'à 39 degrés par endroit. Les températures devraient commencer à baisser à partir de demain. Les vigilances seront levées en début de journée. Le coup d'envoi du procès des assassins présumés de Federico Martín Aramburu, cet ancien international de rugby argentin abattu en pleine rue en 2022 dans la capitale. Les deux principaux accusés, deux militants d'ultra-droite, sont jugés à partir d'aujourd'hui devant la cour d'assises de Paris, l'un pour assassinat et l'autre pour tentative d'assassinat. Autre procès aujourd'hui devant le tribunal correctionnel de Paris. La journaliste Marie Portolano est jugée pour diffamation envers Pierre Ménès, qu'elle accuse d'agression sexuelle. L'ancien chroniqueur de Canal+ reproche à son ancienne collègue d'avoir menti à son sujet dans son livre « Je suis la femme du plateau ». L'audience pourrait être renvoyée à une date ultérieure. Emmanuel Macron dans les Alpes-Maritimes. Le chef de l'État co-préside aujourd'hui avec son homologue sud-coréen le sommet Lumière à Saint-Paul-de-Vence, le tout premier forum autour des changements du cinéma. L'objectif de ce rendez-vous est d'apporter des réponses concrètes aux bouleversements qui fragilisent l'industrie. Olivier Faure menace le gouvernement de censure. Invité de BFM TV ce matin, le patron du Parti Socialiste a dit espérer une main tendue de la part de Sébastien Lecornu dans les prochaines semaines. Concernant la campagne présidentielle, Olivier Faure estime que François Hollande cherche une voie avec une alliance au centre droit. En tennis, c'est le dernier Français encore en lice à l'US Open. Arthur Géa affronte la nuit prochaine le Néerlandais Botic van de Zandschulp en huitième de finale. Et puis pour sa dernière édition, le The Event a pulvérisé ses records. Près de 33 millions d'euros ont été récoltés ce week-end lors de ce marathon caritatif organisé par des streamers. C'est le double par rapport à l'an passé. Très belle matinée.
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0: We Are Golden, c'était Mika sur CFM. Alors demain, rendez-vous à Ducel et Chéri, 14h, 16h30. Dernière entrée jeu à 16h30. Attention pour ce jeu d'enquête grandeur nature au château des Montgomery. Les participants choisissent parmi 3 enquêtes policières pour découvrir l'histoire du château sous forme de parcours ludique en famille. C'est demain donc à Ducel et Chéri à 14h. Donc n'hésitez pas, plus d'infos du côté de l'office de tourisme Mont-Saint-Michel Normandie. Dans quelques minutes, Bruno Mars qui arrive avec I Just Might.
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0: temps.
1: Lundi, belle fin de matinée avec nous, c'est CFM que vous avez choisi, avec à l'instant AD Insomnie, c'est Johan, je vous accompagne jusqu'à 14h, on parlera tout à l'heure de notre histoire insolite du jour. Vous allez voir qu'avec un aspirateur, on peut faire pas mal de choses. On partira direction Taïwan pour notre histoire insolite du jour. Avant ça, Feu Chatterton, Ce qu'on devient. Il y aura également Milky David Guetta avec Just the Way You Are. Et tout de suite, on parle jeux vidéo.
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3: Le jeu vidéo du jour nous plonge au sein du Japon féodal. C'est l'un des poids lourds de cette rentrée jeu vidéo, le retour de la saga Onimusha. Onimusha est né en 2001 déjà, avec un premier épisode sorti sur PlayStation 2. Le jeu nous proposait d'incarner un samouraï dans une aventure pleine d'action et de combats au sabre. Un vrai succès à l'époque qui a permis à la série de se poursuivre avec plusieurs autres épisodes avant de s'essouffler. Mais que les fans d'Onimusha se rassurent, la saga revient avec Onimusha Way of the Sword qui vient de sortir sur console et PC. Première aventure de la saga principale depuis 20 ans, autant dire que ce retour était très attendu. Ce nouvel épisode se passe toujours au sein du Japon féodal, on se retrouve à Kyoto, capitale historique et japonaise à l'époque. La ville est corrompue par une force démoniaque. On y incarne Miyamoto Musashi, un redoutable samouraï équipé d'un gantelet magique qui lui permet de combattre les monstres sur son passage. Pendant les combats, vous pouvez absorber l'âme des ennemis vaincus pour récupérer de la santé, améliorer votre équipement ou gagner de nouvelles compétences, une façon de rendre votre personnage de plus en plus puissant. Le jeu saura satisfaire tous les amateurs de combat à l'épée et d'ambiance japonaise, dépaysement garanti. Bonne nouvelle, si vous n'avez jamais touché à un Onimusha, il s'agit ici d'une toute nouvelle histoire, vous ne serez pas perdu. Onimusha Way of the Sword, disponible sur PlayStation 5, Xbox Series, Nintendo Switch 2 et PC.
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0: Miles Smith, c'était Gold sur CFM. Lundi, belle fin de matinée, on est parti pour l'histoire insolite du jour. On part direction Taïwan. Après avoir découvert une brosse à dents suspecte et des allées et venues étranges sur le parking de leur maison de vacances, un Taïwanais a activé en fait à distance la caméra de son robot aspirateur. Et attention, l'appareil a filmé son épouse en pleine intimité avec son amant. Et oui, permettant au mari d'obtenir le divorce et 13 000 euros de dommages et intérêts au civil. Cependant, la femme a riposté au pénal pour captation d'images sans consentement, estimant en tout cas que les devoirs conjugaux ne justifient pas une telle intrusion numérique. Le tribunal a finalement condamné le mari trompé à 5 mois de prison et près de 4 000 euros d'amende. Ça s'est retourné contre lui. Voilà, un Taïwanais qui découvre l'adultère de sa femme grâce à son robot aspirateur. C'est fou ce qu'on peut faire avec ces aspirateurs. Temper City qui arrive et Clara Luciani sur CFM.
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0: Bienvenue à vous, c'est CFM. Le Flash Manche avec Jean-Luc Herman. Bonjour Jean-Luc.
1: Bonjour Johan, bonjour à tous. Un drame s'est produit hier après-midi sur la côte à Barneville-Carteret. Un homme de 76 ans a fait une chute de 30 mètres alors qu'il se trouvait sur le célèbre sentier des douaniers. D'importants moyens ont été déployés, dont l'hélicoptère de la sécurité civile. Malheureusement, malgré cette mobilisation massive, la victime n'a pas survécu à cette terrible chute. Une enquête est ouverte. Un accident s'est produit samedi matin, entre 9h et 10h, dans le secteur d'Isigny-le-Bois, une commune du Sud-Manche, une collision entre une voiture et une moto. Le conducteur du deux-roues, un homme de 59 ans, a été blessé et transporté au centre hospitalier d'Avranches. On ne connaît pas pour le moment les circonstances précises de l'accident. Un vaste dispositif de sauvetage a été déployé dans la nuit de samedi à dimanche à l'ouest de la baie de Seine. Une embarcation transportant environ 140 migrants a été signalée au large. Plusieurs vedettes de sauvetage du département, un remorqueur médicalisé et deux hélicoptères ont été dépêchés sur zone pour surveiller de très près le navire précaire et prévenir tout drame au large de nos côtes. Un important incendie de végétation s'est déclaré hier après-midi dans le bois de la falaise à Agneau. Le feu a parcouru une centaine de mètres et a provoqué un fort désagrément en fumée. 25 pompiers sont intervenus sur place, appuyés par un drone thermique pour repérer les points chauds. Par mesure de sécurité, 7 riverains ont été confinés chez eux pendant l'opération. L'incendie n'a fait heureusement aucun blessé. Et le sinistre a pu être totalement maîtrisé en début de soirée. La Cité de la Mer à Cherbourg réalise son troisième meilleur été depuis son ouverture en 2002, avec plus de 115 000 visiteurs en juillet et août, en hausse de près de 8% sur un an. Le site a notamment enregistré une forte progression des visiteurs étrangers et des passagers de croisière en escale. Il prépare désormais les Journées du Patrimoine, les 19 et 20 septembre prochains, avec une exposition gratuite consacrée aux traversées transatlantiques Cherbourg-Le-Havre. Suite de l'actu, c'est le journal de Zachary Bro. Bonjour Zachary.
2: Bonjour à tous. C'était en mars 2022. Le rugbyman argentin Federico Martín Aramburu était tué par balle en plein Paris. Le procès de deux militants d'ultra-droite s'ouvre cet après-midi aux assises. Trois mois après l'affaire Liana, une proposition de loi intégrale arrive aujourd'hui en commission spéciale à l'Assemblée nationale. Elle doit s'attaquer aux violences sexistes et sexuelles. Et puis c'est un séisme politique en Allemagne. L'extrême droite a remporté les élections régionales hier en Saxe-Anhalt, une première depuis 1945. Le début du procès d'un crime odieux à Paris. Odieux, le mot choisi par la famille de Federico Martín Aramburu après sa mort en mars 2022. Cet ancien rugbyman international du Biarritz Olympique a été tué par balle à Paris après une bagarre qui a éclaté dans un bar avec un groupe. Plus tard, dans la soirée, l'Argentin et son ami Sean Egarty recroisent deux hommes de ce groupe. C'est là que des coups de feu sont tirés. Ces deux militants d'ultra-droite seront dans le box des accusés aujourd'hui, Nicolas Gomez.
3: Oui, Loïc Le Priol et Romain Bouvier. Le premier est comparé pour assassinat, l'autre pour tentative d'assassinat. Loïc Le Priol, ancien commando radié de l'armée, a fait partie du GUD, le groupe Union Défense, une organisation étudiante française d'extrême droite radicale, connue pour ses actions violentes. Romain Bouvier, lui aussi, est passé par le GUD, c'est là qu'il a rencontré Le Priol. Le procès devra déterminer les responsabilités des deux accusés, car le soir de la mort de Federico Martín Aramburu, le rugbyman a été visé par plusieurs tirs. Loïc Le Priol aurait confié en prison avoir tiré les quatre dernières balles. La cour d'assises de Paris devra aussi comprendre comment les deux hommes ont pu se procurer des armes à feu.
2: La compagne de Loïc Le Priol comparait elle pour complicité de tentative d'assassinat. C'est elle qui aurait conduit la voiture qui a amené les deux hommes devant l'hôtel où ont eu lieu les tirs. L'audience doit démarrer à 14h. Le verdict lui est attendu le 25 septembre. Dans l'actualité également, une semaine après la rentrée scolaire, 69% des établissements ont une équipe pédagogique incomplète. C'est ce que révèle le syndicat SNES-FSU ce lundi. Le gouvernement avait affirmé la semaine dernière que ces absences seraient pourtant marginales. C'est un texte très attendu. Après l'affaire Liana dans le Gers, la proposition de loi intégrale contre les violences sexistes et sexuelles arrive en commission spéciale à l'Assemblée nationale. La première étape d'un long parcours législatif pour ce texte transpartisan qui a été travaillé et modifié pendant de longs mois avec un principal objectif, Baptiste Berthelin, couvrir toute la chaîne des violences.
4: Repérage, prévention, accompagnement, justice, réparation et suivi des auteurs et des victimes. Voilà tout ce que souhaite couvrir ce texte qui comporte 69 articles au total. Dans cette proposition de loi, un article prévoit notamment de créer des juridictions spécialisées dans les violences sexuelles et intrafamiliales, avec des tribunaux correctionnels et des cours d'assises dédiées ou encore des juges et des procureurs spécialement formés. Le texte prévoit aussi la création d'un crime autonome d'inceste ou encore la mise en place d'un centre pour les victimes dans chaque département. 3 milliards d'euros par an entre 2027 et 2032, c'est ce que coûterait cette réforme.
2: Et les mobilisations sur l'affaire Liana doivent également reprendre aujourd'hui partout en France. À Paris, un rassemblement est notamment prévu devant le ministère de la Justice à partir de 19h. En cas d'adoption, le texte pourrait être promulgué avant la fin du quinquennat d'Emmanuel Macron. Emmanuel Macron, qui est aujourd'hui justement dans les Alpes-Maritimes avec son homologue sud-coréen, les deux chefs d'État sont à Saint-Paul-de-Vence, plus précisément pour le premier Sommet Lumière, un forum autour des changements dans l'industrie du cinéma. Le président français a d'ores et déjà annoncé ce matin avec la Corée du Sud la construction d'un fonds international de soutien à la création doté d'1 milliard d'euros. À l'international, c'est une première depuis 1945. Le parti d'extrême droite Alternatif für Deutschland a largement remporté les élections régionales en Saxe-Anhalt hier soir. Près de 44% des voix selon les premiers sondages. Un résultat conséquent qui traduit une crise bien plus profonde en Allemagne, selon le chercheur associé à l'Institut des relations internationales et stratégiques Rémi Bourgeot.
5: Il y a deux choses qui se superposent. On a cette division Est-Ouest qui reste extrêmement palpable en Allemagne, notamment sur le plan économique et industriel. Et par ailleurs, vous avez cette crise majeure du modèle industriel allemand qui se produit et qui fragilise le tissu social et qui crée énormément d'inquiétudes, qui bloque l'horizon économique et politique. Donc on a un vrai effondrement de la croyance dans le système politique traditionnel, avec le chancelier Merz en particulier qui n'a plus de soutien populaire vraiment palpable.
2: L'AFD, qui n'est pas encore assurée de gouverner, le parti doit encore obtenir la majorité absolue des siège avec ses alliés. Retour en France avec la chaleur qui quitte peu à peu le sud du pays. 6 départements restent malgré tout en vigilance orange canicule. L'Aude, l'Hérault, le Gard, le Vaucluse, la Drôme et l'Ardèche. Vigilance qui devrait être levée demain avec une baisse des températures. Et puis on termine par un mot de basket. L'équipe de France féminine dispute cet après-midi son dernier match de poule du mondial. C'est à 14h30 contre le Nigeria. Les Bleus sont déjà qualifiés pour les quarts de finale de la compétition. Très bon après-midi.
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7: Cet après-midi, le ciel restera couvert dans la Manche. Côté température, il fera 18 degrés à Flamanville, 20 à Port-Bail, 21 à Cherbourg, 22 à Granville et Montebourg, 23 à Coutances et Carentan, 24 à Mortain, Saint-Lô et Avranches. Les températures maximales atteindront entre 18 et 24 degrés. Côté mer, elle sera belle et peu agitée. Le vent soufflera vers le secteur ouest, puis basculera nord-ouest en milieu d'après-midi, avec des rafales allant de 20 à 40 km/h. La mer était basse à 11h10 et elle sera haute à 17h03. Le coefficient sera en hausse à 52.
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0: New Religion, c'était Bébé Rixa sur CFM en ce lundi. Alors vous cherchez peut-être des bons plans, vous aimez les visites guidées. Il y en a une à ne pas manquer, c'est demain à Coutances, visite guidée du centre-ville de Coutances à la découverte des rues les plus anciennes de l'architecture issue de la reconstruction et des sites incontournables, cathédrale, jardin des plantes. Départ place Saint-Nicolas demain à 10h30, 12h30 à Coutances, donc hein. C'est une visite guidée du centre-ville qui vous sera proposée. Dans quelques minutes, le nouveau Christophe Willem, System et les Imagine Dragons avec On Top of the World sur CFM.
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0: et Imagine Dragons, c'était On Top of the World sur CFM, le groupe de Las Vegas. Eh bien nous, on parlera tout à l'heure d'un groupe qui nous vient d'Italie, le groupe Måneskin. Je vais vous en parler tout à l'heure parce que j'ai une excellente nouvelle si vous êtes fan du groupe Måneskin. Avant ça, Mickey, ça pique un peu quand même. Damiano David, justement, il sera là, Damiano David, leader du groupe Måneskin. On va s'écouter The First Time et tout de suite, on parle télé.
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2: Sur votre plateau télé ce soir, un garde du corps, un espion et des îles. La cible sur TF1, série avec Thomas Sisley et Fovoto. Hugo est un garde du corps qui traverse un divorce compliqué. Le jour où il vient fêter l'anniversaire de son fils, son ex-femme et ses deux enfants sont kidnappés. La police le suspecte, il n'a alors pas d'autre choix que de s'échapper.
3: Monsieur Meyer, où sont votre femme et les enfants ?
4: Je sais pas. Léa, t'es où ?
5: On a été enlevés par deux hommes, ils sont armés, je sais pas ce qu'ils veulent, ils nous ont rien dit.
3: Léa ! Il est garde du corps, il a pas du tout le profil d'un kidnappeur.
2: Kingsman, service secret sur W9, film avec Colin Firth. Kingsman, l'élite du renseignement britannique, est à la recherche de 109 pour recruter un nouvel agent. L'agence doit faire subir un entraînement de haut vol à de jeunes privilégiés. Exy, un jeune de banlieue, va tenter sa chance.
6: Kingsman est une agence internationale de renseignement, opérant au plus haut niveau de discrétion. Si tu es prêt à t'adapter, tu peux te transformer.
7: En espion.
6: Ça te dit ?
7: Ah ouais.
8: Vous allez embarquer pour le plus dangereux des entretiens d'embauche du monde.
2: Thalassa, aventures extrêmes sur France 5, magazine sur le thème Philippines, île au trésor. Dans l'archipel des Philippines, chacune des 7500 îles raconte une histoire. Au cœur du triangle de corail, l'un des plus grands réservoirs de biodiversité marine de la planète, Diego Buñuel part à la rencontre de ceux qui vivent de ces trésors. La cible sur TF1, Kingsman, service secret sur W9 et Thalassa, aventures extrêmes sur France 5. Très belle soirée télé à tous.

0: Perfect, c'était Ed Sheeran sur CFM, c'est lundi, bonne pause déjeuner avec nous. Pour en parler de l'actualité musicale, après plus de 2 ans d'interruption, le groupe de rock italien Måneskin a officialisé son retour sur scène prévu pour février de l'année prochaine, février 2027. Damiano David, Victoria, Thomas et Ethan feront leur première apparition commune en tant que super invités au festival de San Remo, voilà, lieu emblématique de leur victoire en 2021 avant leur sacre à l'Eurovision. Cette reformation durable sera immédiatement suivie d'une vaste tournée mondiale qui va démarrer à Milan en avril 2027. Voilà, bonne nouvelle pour tous les fans de Måneskin. Dans quelques minutes, Manon Lisa, Le Petit Pêcheur et Shakira. On va s'écouter Hips Don't Lie.
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0: Il est 13h, bon début d'après-midi, c'est CFM. On va retrouver le Flash Manche avec Jean-Luc Herman. Bonjour Jean-Luc.
1: Bonjour Johan, bonjour à tous. Un drame s'est produit hier après-midi sur la côte à Barneville-Carteret. Un homme de 76 ans a fait une chute de 30 mètres alors qu'il se trouvait sur le célèbre sentier des douaniers. D'importants moyens ont été déployés, dont l'hélicoptère de la sécurité civile. Malheureusement, malgré cette mobilisation massive, la victime n'a pas survécu à cette terrible chute. Une enquête est ouverte. Un accident s'est produit samedi matin entre 9h et 10h dans le secteur d'Isigny-le-Bois, une commune du Sud-Manche. Une collision entre une voiture et une moto. Le conducteur du deux roues, un homme de 59 ans, a été blessé et transporté au centre hospitalier d'Avranches. On ne connaît pas pour le moment les circonstances précises de l'accident. Un vaste dispositif de sauvetage a été déployé dans la nuit de samedi à dimanche à l'ouest de la baie de Seine. Une embarcation transportant environ 140 migrants a été signalée au large. Plusieurs vedettes de sauvetage du département, un remorqueur médicalisé et deux hélicoptères ont été dépêchés sur zone pour surveiller de très près le navire précaire et prévenir tout drame au large de nos côtes. Un important incendie de végétation s'est déclaré hier après-midi dans le bois de la falaise à Agneau. Le feu a parcouru une centaine de mètres et a provoqué un fort désagrément en fumée. 25 pompiers sont intervenus sur place, appuyés par un drone thermique pour repérer les points chauds. Par mesure de sécurité, 7 riverains ont été confinés chez eux pendant l'opération. L'incendie n'a fait heureusement aucun blessé. Et le sinistre a pu être totalement maîtrisé en début de soirée. La Cité de la Mer à Cherbourg réalise son troisième meilleur été depuis son ouverture en 2002, avec plus de 115 000 visiteurs en juillet et août, en hausse de près de 8% sur un an. Le site a notamment enregistré une forte progression des visiteurs étrangers et des passagers de croisière en escale. Il prépare désormais les journées du patrimoine les 19 et 20 septembre prochains. Avec une exposition gratuite consacrée aux traversées transatlantiques entre Cherbourg et Le Havre. Suite de l'actu, c'est avec Elsa Ruot. Bonjour Elsa.
2: Bonjour à tous. Du jamais vu pour un mois de septembre en France. On a relevé 40,3 degrés à Lavaur dans le Tarn hier. Aujourd'hui, la chaleur baisse d'un cran dans le sud-ouest, mais reste intense sur le Languedoc et la vallée du Rhône. On aura encore entre 35 et 39 degrés dans l'intérieur. 6 départements sont toujours en vigilance orange canicule. L'alerte sera levée partout demain matin à 6h. L'audience va s'ouvrir à 14h30 devant la cour d'assises de Paris, 4 ans et demi après la mort du rugbyman Federico Martín Aramburu. L'ancien international argentin abattu en pleine rue dans le quartier de Saint-Germain de la capitale. Deux accusés connus pour leur appartenance à l'ultra-droite, membres notamment du GUD, sont jugés pour lui avoir tiré dessus. Eux plaident la légitime défense après une bagarre sous fond d'alcool. Dans le Finistère, l'homme suspecté d'avoir tué sa voisine vendredi après-midi a succombé à ses blessures, annonce du parquet de Brest ce matin. Le sexagénaire avait tenté de mettre fin à ses jours après s'être retranché armé dans la commune de Pourrin-les-Morlaix. Le compagnon de la victime avait aussi été blessé par balle. Cette importante saisie de cocaïne dans les Pyrénées-Orientales après une course-poursuite ce week-end. Plus de 900 kilos interceptés dans un convoi de 3 véhicules en provenance d'Espagne. Le procureur de Perpignan indique qu'un conducteur a volontairement percuté un véhicule de gendarmerie. Deux gendarmes ont été légèrement blessé. Un jeune homme d'une vingtaine d'années originaire de la région parisienne a été interpellé. En Allemagne, l'AFD lance des négociations pour former un gouvernement en Saxe-Anhalt. Cela fait suite à la très large victoire du parti d'extrême droite lors de l'élection régionale hier, avec près de 44% des voix. Un camouflet pour le parti de la CDU au pouvoir. La réaction du chancelier allemand Friedrich Merz est attendue en cette mi-journée. Et puis on reste en Allemagne où se joue le mondial féminin de basket. C'est le troisième et dernier match de poule pour l'équipe de France qui affronte le Nigeria à 14h30. Les Bleus sont déjà qualifiés pour les quarts de finale après leurs deux premières victoires. C'est la fin de cette édition. Bonne journée.
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4: Cet après-midi, le ciel restera couvert dans la Manche. Côté température, il fera 18 degrés à Flamanville, 20 à Port-Bail, 21 à Cherbourg, 22 à Granville et Montebourg, 23 à Coutances et Carentan, 24 à Mortain, Saint-Lô et Avranches. Les températures maximales atteindront entre 18 et 24 degrés. Côté mer, elle sera belle et peu agitée. Le vent soufflera vers le secteur ouest, puis basculera nord-ouest en milieu d'après-midi, avec des rafales allant de 20 à 40 km/h. La mer était basse à 11h10 et elle sera haute à 17h03. Le coefficient sera en hausse à 52.
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0: FM, c'était Anastasia à l'instant avec Left on Side de Londres ce lundi début d'après-midi. On parle des bons plans dans la région avec demain visite de l'hôtel de Beaumont, visite guidée par la comtesse Henri des Courtilles, du plus bel hôtel particulier du Cotentin avec son spectaculaire escalier d'honneur unique en France, ses salons meublés, ses jardins à la française du 18e siècle. Donc ça se passe à Valognes demain, n'hésitez pas, à 10h30 et 14h30, visite de l'hôtel de Beaumont. Renseignez-vous, je vous laisse un numéro, 0805 32 02 00, 0805 32 02 00. Il y aura Vanessa Paradis dans quelques minutes avec les épines du cœur.
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0: Muse, I Feel So Bad sur CFM en ce lundi après-midi. Merci d'être avec nous. On parlait de Tom Holland. Tom Holland, l'acteur qu'on voit notamment dans le dernier Spider-Man. Eh bien, on apprend qu'à 30 ans, Tom Holland s'impose comme l'acteur masculin le plus rentable de l'histoire du cinéma avec plus de 15,19 milliards de dollars de recettes cumulées au box-office mondial. Cette performance historique s'explique par le carton consécutif de deux longs-métrages majeurs de 2026, Spider-Man Brand New Day, que je vous conseille d'ailleurs, franchement très très bien, devenu le troisième plus gros succès mondial avec 2,3 milliards de dollars, et The Odyssey de Christopher Nolan qui a franchi la barre des 1,1 milliard de dollars de recettes. Tom Holland, donc, qui devient l'acteur le plus bankable de l'histoire du cinéma. J'ai pour vous dans quelques minutes Lynn avec J'avoue, Lewis Capaldi également qui arrive avec Almost sur CFM.
1: Votre chronique innovation avec Décafar Cyborg pour sauver des vies. Imaginez une personne coincée sous des décombres après un effondrement. Les secours savent qu'elle est là, mais l'espace est trop étroit ou trop dangereux pour qu'un humain puisse intervenir rapidement. Dans ce genre de situation, chaque minute compte. Et c'est pour répondre à ce problème que des chercheurs australiens ont développé une innovation pour le moins surprenante, des cafards capables d'aider les victimes. Des scientifiques de l'université de Queensland et de l'université de Nouvelle-Galles du Sud ont créé ce qu'ils appellent des paraborgues, des cafards cyborg, c'est-à-dire des insectes équipés de technologies qui augmentent leur capacité naturelle. L'espèce choisie est un cafard géant originaire d'Australie qui peut atteindre la taille d'une main. Concrètement, à un robot classique, cet insecte possède déjà des qualités très utiles. Il est rapide, résistant et capable de se déplacer dans des espaces très difficiles d'accès. Concrètement, les chercheurs fixent sur son dos de minuscules équipements électroniques. Des électrodes permettent de guider ses déplacements à distance, tandis qu'une petite caméra peut transmettre des images. Certains cafards sont même équipés d'un dispositif capable de réaliser une injection contrôlée à distance. Lors des tests, les résultats sont encourageants. Les cafards ont réussi environ 95% des injections à courte distance lorsque la cible était bien positionnée. Pour des missions plus complexes combinant déplacement et injection, le taux de réussite est d'environ 72%. Les chercheurs estiment qu'une utilisation concrète pourrait voir le jour dans une dizaine d'années.

0: Tame Impala avec Jenny, c'était Dracula sur CFM. C'est l'un des titres qui a été les plus diffusés sur les radios en France. Je crois que c'est le deuxième titre le plus diffusé sur les radios en France cet été. C'est vrai que nous, on adore en tout cas. Dans quelques minutes, 14h, vous avez rendez-vous bien évidemment avec les Hits CFM. C'est musique non-stop jusqu'à 16h. 16h, vous retrouverez Kiel qui vous accompagnera jusqu'à 19h. Il vous accompagnera pour votre fin de journée. Moi, je vous retrouve demain matin sur CFM. On va se quitter avec U2 et Suzanne. Ça sera Champagne sur CFM. Salut tout le monde!
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1: Bonjour à tous. Du jamais vu pour un mois de septembre en France. On a relevé 40,3 degrés à Lavore dans le Tarn hier. Aujourd'hui, la chaleur baisse d'un cran dans le sud-ouest, mais reste intense sur le Languedoc et la vallée du Rhône. On aura encore entre 35 et 39 degrés dans l'intérieur. Six départements sont toujours en vigilance orange canicule. L'alerte sera levée partout demain matin à 6 heures. L'audience va s'ouvrir à 14h30 devant la cour d'assises de Paris, 4 ans et demi après la mort du rugbyman Federico Martin Aramburu. L'ancien international argentin abattu en pleine rue dans le quartier de Saint-Germain de la capitale. Deux accusés connus pour leur appartenance à l'ultra-droite, membres notamment du GUD, sont jugés pour lui avoir tiré dessus. Eux plaident la légitime défense après une bagarre sous fond d'alcool. Dans le Finistère, l'homme suspecté d'avoir tué sa voisine vendredi après-midi a succombé à ses blessures, annonce du parquet de Brest ce matin. Le sexagénaire avait tenté de mettre fin à ses jours après s'être retranché armé dans la commune de Plourin-les-Morlaix. Le compagnon de la victime avait aussi été blessé par balle. Cette importante saisie de cocaïne dans les Pyrénées-Orientales après une course-poursuite ce week-end. Plus de 900 kilos interceptés dans un convoi de 3 véhicules en provenance d'Espagne. Le procureur de Perpignan indique qu'un conducteur a volontairement percuté un véhicule de gendarmerie. 2 gendarmes ont été légèrement blessés. Un jeune homme d'une 20aine d'années, originaire de la région parisienne, a été interpellé. En Allemagne, l'AFD lance des négociations pour former un gouvernement en Saxe-Anhalt. Cela fait suite à la très large victoire du parti d'extrême droite lors de l'élection régionale hier, avec près de 44% des voix. Un camouflet pour le parti de la CDU au pouvoir. La réaction du chancelier allemand Friedrich Merz est attendue en cette mi-journée. Et puis on reste en Allemagne où se joue le mondial féminin de basket. C'est le 3e et dernier match de poule pour l'équipe de France qui affronte le Nigeria à 14h30. Les Bleus sont déjà qualifiés pour les quarts de finale après leurs 2 premières victoires. C'est la fin de cette édition. Bonne journée.

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1: Les secrets de famille doivent-ils éclater au grand jour? C'est à cette épineuse question que vont être confrontés les personnages de la série du jour. Une histoire familiale poignante, voilà ce que nous propose La Dernière Heure, diffusée sur Arte. Dans cette série française, on suit Billy, une jeune femme qui vient tout juste d'arriver dans son pays d'origine pour découvrir ses racines. Mais ce voyage va prendre un terrible tournant lorsqu'elle se retrouve confinée chez son grand-père à cause d'une insurrection. Elle n'a qu'une heure avant l'arrivée de l'ambassade.
2: Je suis bloquée avec mon père, mon grand-père et un ami de la famille. On nous a dit que l'ambassade avait lancé des évacuations. On a juste besoin d'aide pour rejoindre l'aéroport.
3: Je suis venue pour rencontrer mon grand-père, découvrir une culture, comprendre mes racines et je m'en vais au bout de 2 jours.
1: Lors de cette heure d'attente, Billy va plonger dans les secrets de famille et en apprendre davantage sur la relation conflictuelle qu'entretient son père avec ses proches, un huis clos parfois étouffant. La série ne dit jamais clairement dans quel pays se situe l'action, si ce n'est que l'on est au Moyen-Orient. Sa grande originalité réside dans son format 6 épisodes de 10 minutes, une heure donc, comme ce que vivent les personnages.
3: Moi, mon papa, il m'a jamais rien raconté. Hein. Je sais même pas à quoi il ressemblait quand il était petit.
4: Tout le monde t'appelle Mustapha ici.
5: Les autres l'appellent comment?
4: Bah, en France, c'est Stéphane.
6: T'as une tête de Stéphane, toi, vraiment.
7: T'as fait quoi, toi? À part foutre le camp, tourner le dos à ton pays, à ton père, à moi.
8: Ton père a voulu te protéger parce qu'il voulait pas que tu finisses comme Sarah.
1: La Dernière Heure sur Arte.

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1: Bonjour à tous. Du jamais vu pour un mois de septembre en France. On a relevé 40,3 degrés à Lavaur dans le Tarn hier. Aujourd'hui, la chaleur baisse d'un cran dans le sud-ouest, mais reste intense sur le Languedoc et la vallée du Rhône. On aura encore entre 35 et 39 degrés dans l'intérieur. 6 départements sont toujours en vigilance orange canicule. L'alerte sera levée partout demain matin à 6h. L'audience va s'ouvrir à 14h30 devant la cour d'assises de Paris, 4 ans et demi après la mort du rugbyman Federico Martín Aramburu, l'ancien international argentin abattu en pleine rue dans le quartier de Saint-Germain de la capitale. Deux accusés connus pour leur appartenance à l'ultra-droite, membres notamment du GUD, sont jugés pour lui avoir tiré dessus. Eux plaident la légitime défense après une bagarre sous fond d'alcool. Dans le Finistère, l'homme suspecté d'avoir tué sa voisine vendredi après-midi a succombé à ses blessures, annonce du parquet de Brest ce matin. Le sexagénaire avait tenté de mettre fin à ses jours après s'être retranché armé dans la commune de Plourin-les-Morlaix. Le compagnon de la victime avait aussi été blessée par balle. Cette importante saisie de cocaïne dans les Pyrénées-Orientales après une course-poursuite ce week-end. Plus de 900 kilos interceptés dans un convoi de 3 véhicules en provenance d'Espagne. Le procureur de Perpignan indique qu'un conducteur a volontairement percuté un véhicule de gendarmerie. Deux gendarmes ont été légèrement blessés. Un jeune homme d'une vingtaine d'années, originaire de la région parisienne, a été interpellé. En Allemagne, l'AFD lance des négociations pour former un gouvernement en Saxe-Anhalt. Cela fait suite à la très large victoire du parti d'extrême droite lors de l'élection régionale hier, avec près de 44% des voix. Un camouflet pour le parti de la CDU au pouvoir. La réaction du chancelier allemand Friedrich Merz est attendue en cette mi-journée. Et puis on reste en Allemagne où se joue le mondial féminin de basket. C'est le troisième et dernier match de poule pour l'équipe de France qui affronte le Nigeria à 14h30. Les Bleus sont déjà qualifiés pour les quarts de finale après leurs deux premières victoires. C'est la fin de cette édition. Bonne journée.

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0: De retour de week-end pour ma part, j'espère que c'était ce lundi. Hein. Allez, CFM, c'est quel, on démarre ensemble ce 16-19. Après la rentrée la semaine dernière, bon, on a pris le rythme, là c'est bon. On peut continuer cette journée tranquillou ensemble avec celle qui vient d'arriver sur Paris. On en parle beaucoup forcément et on va continuer d'en parler. Céline Dion, on va venir chanter pour vous. Après Julien Lib et l'info d'Elzario, tout de suite, bonjour.
1: Bonjour à toutes et tous. Première étape pour la proposition de loi intégrale contre les violences sexistes et sexuelles. Elle est examinée en commission spéciale à l'Assemblée nationale avant son examen par les députés prévu pour début octobre. C'était une promesse du gouvernement après l'affaire Liana et les associations féministes, elles, veulent maintenir la pression. Elles appellent à reprendre les rassemblements devant les tribunaux dès ce soir. Le procès a débuté devant la cour d'assises de Paris, plus de 4 ans après la mort du rugbyman Federico Martín Aramburu. Les proches de l'ancien international argentin sont venus en nombre assister à l'audience. Deux accusés, connus pour leur appartenance à l'ultra-droite, sont jugés pour lui avoir tiré dessus. La préméditation a été retenue dans ce meurtre, mais pas le motif raciste. Le marché du soleil à Marseille, fermé par la justice, connu comme un temple de la contrefaçon. La préfecture avait ordonné sa fermeture en février pour des soupçons de blanchiment d'argent. 200 000 articles contrefaits avaient alors été saisis par les douaniers. Le tribunal correctionnel de Marseille a aujourd'hui prononcé sa fermeture définitive. Son fondateur a été condamné à 4 ans de prison avec sursis. Le feu n'est toujours pas fixé dans le sud de l'Aude. Plus de 250 hectares parcourus depuis vendredi après-midi, selon le dernier bilan des pompiers. Ils sont 150 toujours sur place. Les sapeurs-pompiers qui lanceront demain un mouvement de grève qui doit durer jusqu'au 20 octobre. Vers un mauvais cru pour les vendanges 2026, les estimations du ministère de l'Agriculture prévoient une baisse de 6% par rapport à l'an dernier, avec une production viticole française à moins de 34 millions d'hectolitres. Ce serait la plus faible depuis 70 ans. En cause, les effets conjugués des canicules et de la sécheresse, mais aussi de l'arrachage des vignes. Seuls les vignobles du sud-est s'en sortent mieux. Enfin, en tennis, c'est le dernier français encore en lice à l'US Open et aussi le plus mal classé de ses huitièmes de finale. Arthur Géa, 21 ans et 87e joueur mondial, va affronter dans la soirée le néerlandais Botic van de Zandsploot. Et c'est la fin de ce point sur l'actu. Bonne fin d'après-midi.

0: Stéphane et Cher pour lancer ce 16-19 CFM pour ce lundi. Allez, c'est nouvelle semaine qu'on entame avec toujours ce cadeau à remporter, ce séjour pour le Futuroscope de Poitiers. Séjour pour deux adultes et deux enfants, on en reparlera en détail d'ici quelques minutes. J'aurai également des bons plans en sortie à vous proposer pour cette rentrée. On aura également un petit peu plus tard la télé, on aura aussi l'actu en Normandie avec Jean-Luc Herman et la météo. Et puis la pop culture, ça c'est pour dans un gros quart d'heure maintenant. Alors vous savez tout ou presque, encore un petit peu de musique d'abord avec Damiano David, Talk to Me. Et puis on écoutera ensemble également Sienna Spiro avec Die on This Hill juste après la pause CFM. Bienvenue tout le monde.
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0: Damien Donavide, tiens, qui va retrouver son groupe hein, pour une nouvelle série de concerts l'année prochaine en 2027. Alors d'abord en Italie, mais on espère évidemment que d'autres dates arriveront prochainement et pourquoi pas peut-être chez nous en France. Ça pourrait être sympa. Damien Donavide, Tayla avec Nile Rodgers, Talk to Me, Souvenir, CFM. Alors elle, c'est sûr, elle va faire son retour. J'ai écrit un deuxième album, il est terminé. Ce sont les propos de Marine. C'est ce qu'elle vient de dire sur les réseaux sociaux. Marine qui a gagné la Star Academy, c'était en janvier 2025. Et depuis, elle fait son petit bonhomme de chemin. Nouvel album donc qui paraîtra sans doute avant la fin de cette année ou en début d'année prochaine. Elle arrivera en tout cas avec un nouveau titre qui s'appelle Tricheur. Dans un instant, elle aussi, elle s'apprête à sortir un nouvel album en octobre prochain, Miley Cyrus. D'ailleurs, il faudra l'appeler Miley tout court hein, pour ce nouvel album. Miley Cyrus qu'on va écouter dans un instant avec Younger You. Et puis tout de suite, c'est la pop culture de 4h30 sur CFM.
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2: Le jeu vidéo du jour nous plonge au sein du Japon féodal. C'est l'un des poids lourds de cette rentrée jeu vidéo, le retour de la saga Onimusha. Onimusha est né en 2001 déjà, avec un premier épisode sorti sur PlayStation 2. Le jeu nous proposait d'incarner un samouraï dans une aventure pleine d'action et de combats au sabre. Un vrai succès à l'époque qui a permis à la série de se poursuivre avec plusieurs autres épisodes avant de s'essouffler. Mais que les fans d'Onimusha se rassurent, la saga revient avec Onimusha Way of the Sword qui vient de sortir sur console et PC. Première aventure de la saga principale depuis 20 ans, autant dire que ce retour était très attendu. Ce nouvel épisode se passe toujours au sein du Japon féodal, on se retrouve à Kyoto, capitale historique japonaise à l'époque, la ville est corrompue par une force démoniaque, on y incarne Miyamoto Musashi, un redoutable samouraï équipé d'un gantelet magique qui lui permet de combattre les monstres sur son passage. Pendant les combats, vous pouvez absorber l'âme des ennemis vaincus pour récupérer de la santé, améliorer votre équipement ou gagner de nouvelles compétences. Une façon de rendre votre personnage de plus en plus puissant. Le jeu saura satisfaire tous les amateurs de combat à l'épée et d'ambiance japonaise, dépaysement garanti. Bonne nouvelle, si vous n'avez jamais touché à un Onimusha, il s'agit ici d'une toute nouvelle histoire, vous ne serez pas perdu. Onimusha Way of the Sword, disponible sur PlayStation 5, Xbox Series, Nintendo Switch 2 et PC.

0: Mika avec Grace Kelly. Oh, on vous propose de replonger dans l'histoire, tiens. Avec Napoléon, l'épopée immersive en réalité virtuelle, casque sur la tête. Vous serez transporté en 1817 sur l'île de Sainte-Hélène aux côtés de Napoléon exilé, revivant à ses côtés les grandes batailles comme Austerlitz ou encore Bérézina. Vous vivrez une expérience collective et déambulatoire plutôt sympa. Durée de cette visite en réalité virtuelle, 40 minutes. C'est du côté de Dream Away Cherbourg. C'est en ce moment, vous avez toutes les infos sur napoleonvr.com. La suite, c'est Daisy avec Joseph Camel, Parker et puis Cher également, Believe. Et tout à l'heure, on rejoindra Jean-Luc Herman pour l'info en Normandie et vos conditions météo également pour la suite de cette semaine. À suivre.
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0: bon retour à la maison les amis, hein, si vous terminez le boulot maintenant. Bonne balade avec CFM partout en Normandie avec votre playlist. Manon Lisa, le petit pêcheur, je vous proposerai d'ici quelques instants les Kyo avec Hors du Temps. Les conditions météo pour demain, mardi dans notre région et puis l'info locale tout de suite, c'est avec Jean-Luc Herman. Bonsoir Jean-Luc.
1: Bonsoir Kiel, bonsoir à tous. Une conductrice de 36 ans a perdu ce matin le contrôle de son véhicule alors qu'elle circulait dans le secteur de Bressé. La trentenaire blessée a été prise en charge par les secours et transportée aux urgences de l'hôpital d'Avran. On ne connaît pas encore les circonstances précises de l'accident. Un drame s'est produit hier après-midi sur la côte à Barneville-Carteret. Un homme de 76 ans a fait une chute d'une trentaine de mètres alors qu'il se trouvait sur le célèbre sentier des douaniers. D'importants moyens ont été déployés, dont l'hélicoptère de la sécurité civile. Malheureusement, malgré cette mobilisation massive, la victime n'a pas survécu à cette terrible chute. Une enquête est ouverte. Un accident s'est produit samedi matin entre 9h et 10h dans le secteur d'Isigny-le-Bua, une commune du Sud-Manche. Une collision entre une voiture et une moto. Le conducteur du deux roues, un homme de 59 ans, a été blessé et transporté au centre hospitalier d'Avranches. On ne connaît pas les circonstances et les responsabilités de chacun. À Saint-Hilaire-du-Harcouët, les travaux de la salle de sport vont devoir encore attendre. La nouvelle municipalité a suspendu une étude jugée trop coûteuse pour cette structure vieille de 40 ans. Face aux importants problèmes d'infiltration, les élus s'interrogent désormais. Faut-il rénover ou totalement reconstruire le bâtiment ? Une volte-face qui suscite l'incompréhension des associations sportives. Un important incendie de végétation s'est déclaré hier après-midi dans le bois de la falaise à Agneau. Le feu a parcouru une centaine de mètres et a provoqué un fort dégagement de fumée. 25 sapeurs-pompiers sont intervenus sur place, appuyés par un drone thermique pour repérer les points chauds. Par mesure de sécurité, 7 riverains ont été confinés chez eux pendant l'opération. L'incendie n'a fait aucun blessé. Le sinistre a été totalement maîtrisé en début de soirée. La Cité de la Mer à Cherbourg réalise son troisième meilleur été depuis son ouverture en 2002 avec plus de 115 000 visiteurs en juillet et août, en hausse de près de 8% sur un an. Le site a notamment enregistré une forte progression des visiteurs étrangers et des passagers de croisière en escale. Il prépare désormais les journées du patrimoine les 19 et 20 septembre prochains, avec une exposition gratuite consacrée aux traversées transatlantiques entre Cherbourg et ou Le Havre. Suite de l'actu, c'est maintenant avec Elsa Ruot. Bonsoir Elsa.
2: Bonjour à toutes et tous. Première étape pour la proposition de loi intégrale contre les violences sexistes et sexuelles. Elle est examinée en commission spéciale à l'Assemblée nationale avant son examen par les députés prévu pour début octobre. C'était une promesse du gouvernement après l'affaire Liana et les associations féministes, elles, veulent maintenir la pression. Elles appellent à reprendre les rassemblements devant les tribunaux dès ce soir. Le procès a débuté devant la cour d'assises de Paris plus de 4 ans après la mort du rugbyman Federico Martín Aramburu. Les proches de l'ancien international argentin sont venus en nombre assister à l'audience. Deux accusés, connus pour leur appartenance à l'ultra-droite, sont jugés pour lui avoir tiré dessus. La préméditation a été retenue dans ce meurtre, mais pas le motif raciste. Le marché du Soleil à Marseille, fermé par la justice, connu comme un temple de la contrefaçon. La préfecture avait ordonné sa fermeture en février pour des soupçons de blanchiment d'argent. 200 000 articles contrefaits avaient alors été saisis par les douaniers. Le tribunal correctionnel de Marseille a aujourd'hui prononcé sa fermeture définitive. Son fondateur a été condamné à 4 ans de prison avec sursis. Le feu n'est toujours pas fixé dans le sud de l'Aude. Plus de 250 hectares parcourus depuis vendredi après-midi, selon le dernier bilan des pompiers. Ils sont 150 toujours sur place. Les sapeurs-pompiers qui lanceront demain un mouvement de grève qui doit durer jusqu'au 20 octobre. Vers un mauvais cru pour les vendanges 2026, les estimations du ministère de l'Agriculture prévoient une baisse de 6% par rapport à l'an dernier, avec une production viticole française à moins de 34 millions d'hectolitres. Ce serait la plus faible depuis 70 ans. En cause, les effets conjugués des canicules et de la sécheresse, mais aussi de l'arrachage des vignes. Seuls les vignobles du sud-est s'en sortent mieux. Enfin, en tennis, c'est le dernier Français encore en lice à l'US Open et aussi le plus mal classé de ses huitièmes de finale. Arthur Géa, 21 ans et 87e joueur mondial, va affronter dans la soirée le Néerlandais Botic van de Zandsploot. Et c'est la fin de ce point sur l'actu. Bonne fin d'après-midi.
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4: Demain matin, le ciel restera couvert dans la Manche avec des pluies qui feront leur apparition le midi. Côté température, il fera 15 degrés à Saint-Hilaire-du-Harcouët, 16 à Jobourg, 17 à Carentan, Saint-Lô, Leval-Saint-Père, Cherbourg et Coutances, 18 à Barfleur, Granville et Barneville-Carteret. Les températures maximales atteindront entre 17 et 20 degrés. Côté mer, elle sera belle et peu agitée. Le vent soufflera vers le secteur sud-ouest, puis basculera nord-ouest en fin de matinée, avec des rafales allant de 30 à 60 km/h. La mer sera basse à minuit 5 et haute à 5 h 50. Le coefficient sera en hausse à 60.
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0: chaque fin de journée, Kiel à vos côtés sur CSM. Et à chaque début de journée, cette fois, c'est Jean-Marc qui vous réveille. D'ailleurs, Jean-Marc qui vous a laissé un petit message vidéo sur notre page de Facebook CFM pour vous annoncer une très très bonne nouvelle. 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Elle démarre désormais depuis ce début de semaine à partir de 6h avec les infos notamment de la Manche, les premières infos de la Manche à 6h30. 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Et d'ailleurs en fin d'émission demain, ne manquez pas également la voyance, la session voyance de Caroline de 9h30 à 10h. Ne manquez pas Zao dans un instant, mais comme Caroline et puis Oshi également va venir chanter pour vous Mauvais Rêve sur CFM. À tout de suite.
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0: Hoshi avec Mauvais Rêve. Vous allez peut-être regarder la une ce soir. Avec la fiction de TF1, La Cible, avec Thomas Sisley et Fauvoto. Fauvoto qui vient d'annoncer sur ses réseaux sociaux la naissance de son premier enfant. Donc plein de belles choses pour Fauvoto, Carnet Rose. On lui souhaite le meilleur, évidemment. Et bienvenue à ce bébé. Dans un instant, je vous propose Tame Impala avec Jenny, Dracula, Miles Smith également, Niall Horan avec Drive Safe. Et la télé, donc, pour ce lundi soir. On enchaîne.
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2: Sur votre plateau télé ce soir, un garde du corps, un espion et des îles. La Cible sur TF1, série avec Thomas Sisley et Fauvoto. Hugo est un garde du corps qui traverse un divorce compliqué. Le jour où il vient fêter l'anniversaire de son fils, son ex-femme et ses deux enfants sont kidnappés. La police le suspecte, il n'a alors pas d'autre choix que de s'échapper.
3: Monsieur Meyer, où sont votre femme et les enfants ?
4: Je sais pas. Léa, t'es où ?
5: On a été enlevés par deux hommes, ils sont armés, je sais pas ce qu'ils veulent nous orienter.
3: Il est garde du corps, il a pas du tout le profil d'un kidnappeur.
2: Kingsman, service secret sur W9, film avec Colin Firth. Kingsman, l'élite du renseignement britannique, est à la recherche de 109 pour recruter un nouvel agent. L'agence doit faire subir un entraînement de haut vol à de jeunes privilégiés. Exy, un jeune de banlieue, va tenter sa chance.
6: Kingsman est une agence internationale de renseignement, opérant au plus haut niveau de discrétion. Si tu es prêt à t'adapter, tu peux te transformer.
7: En espion.
6: Ça te dit ?
7: Ah ouais.
8: Vous allez embarquer pour le plus dangereux des entretiens d'embauche du monde.
2: Thalassa, aventures extrêmes sur France 5, magazine sur le thème Philippines, île au trésor. Dans l'archipel des Philippines, chacune des 7500 îles raconte une histoire. Au cœur du triangle de corail, l'un des plus grands réservoirs de biodiversité marine de la planète, Diego Buñuel part à la rencontre de ceux qui vivent de ces trésors. La Cible sur TF1, Kingsman, service secret sur W9 et Thalassa, aventures extrêmes sur France 5. Très belle soirée télé à tous.
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0: Bastien Tellier, Juliette Armanet, c'était Attraction sur CFM. Vivement ce week-end. À partir de ce vendredi démarre la foire Sainte-Croix à Lecey. Depuis plus de 1000 ans, cette immense fête agricole et populaire réunit les exposants, le concours d'animaux aussi, les longues allées de déballeurs, les allées de rôtisseurs aussi, la grande fête foraine évidemment, plus de 300 000 visiteurs sur 3 jours chaque année. Rendez-vous sur le champ de foire de Lecey donc. C'est 11, 12 et 13 septembre prochain, parking gratuit. Sur place. Jérémy Frérot avec Frérot et puis Auria Soirée Mondaine pour rejoindre Jean-Luc Herman tout à l'heure à 18h sur CFM.
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0: BFM avec Shakira, Dai Dai et puis Taylor Swift aussi. Il va être sympa ce prochain quart d'heure encore, hein. Avec les deux superstars, Taylor Swift, Shakira, avec notre superstar à nous aussi, tiens, pour l'info et la météo. On retrouve Jean-Luc Herman tout de suite à 18h pour l'actu locale. Bonsoir Jean-Luc.
1: Bonsoir Kiel, bonsoir à tous. Une conductrice de 36 ans a perdu ce matin le contrôle de son véhicule alors qu'elle circulait dans le secteur de Bressé. La trentenaire blessée a été prise en charge par les secours et transportée aux urgences de l'hôpital d'Avranches. On ne connaît pas encore les circonstances précises de l'accident. Un drame s'est produit hier après-midi sur la côte à Barneville-Carteret. Un homme de 76 ans a fait une chute d'une trentaine de mètres alors qu'il se trouvait sur le célèbre sentier des douaniers. D'importants moyens ont été déployés, dont l'hélicoptère de la sécurité civile. Malheureusement, malgré cette mobilisation massive, la victime n'a pas survécu à cette terrible chute. Une enquête est ouverte. Un accident s'est produit samedi matin entre 9h et 10h dans le secteur d'Isigny-le-Bua, une commune du sud Manche, une collision entre une voiture et une moto. Le conducteur du deux roues, un homme de 59 ans, a été blessé et transporté au centre hospitalier d'Avranches. On ne connaît pas les circonstances et les responsabilités de chacun. À Saint-Hilaire-du-Harcouët, les travaux de la salle de sport vont devoir encore attendre. La nouvelle municipalité a suspendu une étude jugée trop coûteuse pour cette structure vieille de 40 ans. Face aux importants problèmes d'infiltration, les élus s'interrogent désormais, faut-il rénover ou totalement reconstruire le bâtiment ? Une volte-face qui suscite l'incompréhension des associations sportives. Un important incendie de végétation s'est déclaré hier après-midi dans le bois de la falaise à Agneau. Le feu a parcouru une centaine de mètres et a provoqué un fort dégagement de fumée. 25 sapeurs-pompiers sont intervenus sur place, appuyés par un drone thermique pour repérer les points chauds. Par mesure de sécurité, 7 riverains ont été confinés chez eux pendant l'opération. L'incendie n'a fait aucun blessé. Le sinistre a été totalement maîtrisé en début de soirée. La Cité de la Mer à Cherbourg réalise son troisième meilleur été depuis son ouverture en 2002 avec plus de 115 000 visiteurs en juillet et août, en hausse de près de 8% sur un an. Le site a notamment enregistré une forte progression des visiteurs étrangers et des passagers de croisière en escale. Il prépare désormais les journées du patrimoine les 19 et 20 septembre prochains, avec une exposition gratuite consacrée aux traversées transatlantiques entre Cherbourg et ou le Havre. Suite de l'actu, c'est maintenant avec Elsa Ruot. Bonsoir Elsa.
2: Bonjour à toutes et tous. Première étape pour la proposition de loi intégrale contre les violences sexistes et sexuelles. Elle est examinée en commission spéciale à l'Assemblée nationale avant son examen par les députés prévu pour début octobre. C'était une promesse du gouvernement après l'affaire Liana et les associations féministes, elles, veulent maintenir la pression. Elles appellent à reprendre les rassemblements devant les tribunaux dès ce soir. Le procès a débuté devant la cour d'assises de Paris, plus de 4 ans après la mort du rugbyman Federico Martin Aramburu. Les proches de l'ancien international argentin sont venus en nombre assister à l'audience. Deux accusés connus pour leur appartenance à l'ultra-droite sont jugés pour lui avoir tiré dessus. La préméditation a été retenue dans ce meurtre, mais pas le motif raciste. Le marché du Soleil à Marseille, fermé par la justice, connu comme un temple de la contrefaçon. La préfecture avait ordonné sa fermeture en février pour des soupçons de blanchiment d'argent. 200 000 articles contrefaits avaient alors été saisis par les douaniers. Le tribunal correctionnel de Marseille a aujourd'hui prononcé sa fermeture définitive. Son fondateur a été condamné à 4 ans de prison avec sursis. Le feu n'est toujours pas fixé dans le sud de l'Aude. Plus de 250 hectares parcourus depuis vendredi après-midi selon le dernier bilan des pompiers. Ils sont 150 toujours sur place. Les sapeurs-pompiers qui lanceront demain un mouvement de grève qui doit durer jusqu'au 20 octobre. Vers un mauvais cru pour les vendanges 2026, les estimations du ministère de l'Agriculture prévoient une baisse de 6% par rapport à l'an dernier avec une production viticole française à moins de 34 millions d'hectolitres. Ce serait la plus faible depuis 70 ans. En cause, les effets conjugués des canicules et de la sécheresse, mais aussi de l'arrachage des vignes. Seuls les vignobles du sud-est s'en sortent mieux. Enfin, en tennis, c'est le dernier Français encore en lice à l'US Open et aussi le plus mal classé de ses huitièmes de finale. Arthur Géa, 21 ans et 87e joueur mondial, va affronter dans la soirée le Néerlandais Botic van de Zandvoort. Et c'est la fin de ce point sur l'actu. Bonne fin d'après-midi.
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4: Demain matin, le ciel restera couvert dans la Manche avec des pluies qui feront leur apparition le midi. Côté température, il fera 15 degrés à Saint-Hilaire-du-Harcouët, 16 à Jobourg, 17 à Carentan, Saint-Lô, Leval-Saint-Père, Cherbourg et Coutances, 18 à Barfleur, Granville et Barneville-Carteret. Les températures maximales atteindront entre 17 et 20 degrés. Côté mer, elle sera belle et peu agitée. Le vent soufflera vers le secteur sud-ouest, puis basculera nord-ouest en fin de matinée avec des rafales allant de 30 à 60 km/h. La mer sera basse à minuit 5 et haute à 5h50. Le coefficient sera en hausse à 60.
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CFM avec Sting et Russian. Qu'est-ce qu'on peut encore vous souhaiter, tiens, pour cette saison là? Ouais, le meilleur, bien évidemment, et ce dans tous les domaines. Dans le perso, le boulot, dans l'intimité aussi, dans votre relation de couple. Alors peut-être que vous cherchez l'amour, que sais-je. En tout cas, on peut répondre à pas mal de questions dans nos sessions de voyance tous les mardis en direct de 9h30 à 10h, juste après la matinale, enfin la fin de la matinale de

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1: CFM avec Christophe Maé et La Lune, vivement jeudi. Pour la sortie de 10%, le film, ça y est, on va enfin découvrir la suite de cette fameuse série qui nous a fait tant vibrer il y a quelques années sur France Télévisions d'abord, et puis ensuite sur Netflix. On va en savoir un petit peu plus, hein, sur la suite, sur le futur d'Andrea et ses camarades. Andrea qui a laissé ses camarades de l'agence ASK pour se lancer dans la réalisation d'un film, sauf qu'évidemment, ça n'a pas trop se passé comme prévu. Ça va être galère. Rendez-vous donc ce jeudi, à partir de ce jeudi, sur Netflix pour 10%, le film. J'ai hâte. En attendant, vous avez les premières images, la bande-annonce sur les réseaux sociaux. Je me demande, on va écouter Ambre dans un instant, je vous proposerai également le journal, et puis tout de suite, voici la télé pour ce lundi soir.
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3: Sur votre plateau télé ce soir, un garde du corps, un espion et des îles. La cible sur TF1, série avec Thomas Sisley et Fovoto. Hugo est un garde du corps qui traverse un divorce compliqué. Le jour où il vient fêter l'anniversaire de son fils, son ex-femme et ses deux enfants sont kidnappés. La police le suspecte. Il n'a alors pas d'autre choix que de s'échapper.
4: Monsieur Meyer, où sont votre femme et les enfants ?
5: Je sais pas. Léa, t'es où ?
6: On a été enlevés par deux hommes, ils sont armés. Je sais pas ce qu'ils veulent, ils nous ont rien dit.
4: Il est garde du corps. Il a pas du tout le profil d'un kidnappeur.
3: Kingsman, service secret sur W9, film avec Colin Firth. Kingsman, l'élite du renseignement britannique, est à la recherche de 109 pour recruter un nouvel agent. L'agence doit faire subir un entraînement de haut vol à de jeunes privilégiés. Exy, un jeune de banlieue, va tenter sa chance.
7: Kingsman est une agence internationale de renseignement, opérant au plus haut niveau de discrétion. Si tu es prêt à t'adapter, tu peux te transformer.
8: En espion.
7: Ça te dit ?
8: Ah ouais.
9: Vous allez embarquer pour le plus dangereux des entretiens d'embauche du monde.
3: Thalassa, aventures extrêmes sur France 5, magazine sur le thème Philippines, île au trésor. Dans l'archipel des Philippines, chacune des 7500 îles raconte une histoire. Au cœur du triangle de corail, l'un des plus grands réservoirs de biodiversité marine de la planète, Diego Buñuel parle à la rencontre de ceux qui vivent de ces trésors. La cible sur TF1, Kingsman, service secret sur W9 et Thalassa, aventures extrêmes sur France 5. Très belle soirée télé à tous.
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0: La dernière gagnante de la Star Academy qu'on va sans doute revoir très prochainement sur le plateau de TF1 pour la nouvelle saison. Ambre avec Je me demande. Céline Dion pour la suite qui viendra peut-être en guest également sur TF1. En tout cas, la production de la Star Ac, il travaille dur comme fer. Céline Dion à suivre chez nous et puis Muse également très très vite sur CFM. h 30, voici le journal CFM avec Elsa Ruo. Bonsoir.
1: Bonsoir à toutes, bonsoir à tous. La loi intégrale contre les violences sexistes et sexuelles arrive à l'Assemblée. Un texte nourri par les associations féministes qui maintiennent la pression avec une nouvelle soirée de mobilisation. Jusqu'à un an de prison pour ceux qui jettent leurs mégots de cigarettes dans la nature. C'est la mesure choc d'un élu contre cette pratique qui concernerait encore 17% des fumeurs en voiture. Et puis le choc en Allemagne après la très large victoire du parti d'extrême droite dans une région. On y revient dans cette édition. C'est une loi réclamée et attendue après le choc de l'affaire Liana en juin dernier. Le texte de la loi intégrale est examiné depuis cet après-midi en commission à l'Assemblée nationale. Texte de 69 articles qui s'inspire directement des propositions portées par les associations féministes et de défense de l'enfance. Une avancée majeure, reflet d'une ambition des acteurs et victimes du terrain, selon Iseline Fortic-Dutarde, avocate au barreau de Paris et coprésidente du collectif Ensemble contre le sexisme.
2: Lorsqu'on a commencé à travailler sur le sujet d'une réponse globale, d'une réponse de cohérence, d'une réponse de système, on a travaillé avec les associations féministes, on a travaillé également avec les associations enfantistes, on a travaillé avec les professionnels du droit, les professionnels de l'accompagnement social et psychologique des victimes pour identifier absolument tous les leviers sur lesquels nous avons besoin d'agir pour faire en sorte que la société réponde enfin à leur impératif, à leur impératif de justice, à leur impératif de protection, à l'impératif de lutte. Donc c'est vraiment une loi qui vient du terrain, qui vient des associations, qui vient des victimes, qui vient des femmes, qui vient des enfants. C'est une loi qui est avant tout une loi d'urgence sociale construite par la société en question.
1: Et les associations féministes qui reprennent leur rassemblement hebdomadaire dès ce soir devant les tribunaux pour veiller au maintien de cette ambition budgétaire et législative. Que s'est-il passé le 19 mars 2022 au petit matin dans une rue du 6e arrondissement de Paris? C'est ce que doit permettre de déterminer le procès de l'assassinat de Federico Martina Rambourou, procès qui s'est ouvert cet après-midi. Et le président de la cour d'assises a débuté par un récit détaillé des faits. Quatre personnes sont jugées pendant trois semaines, dont deux membres de l'ultra-droite qui avaient tous les deux tiré sur le rugbyman argentin. Ils nient toujours l'intention de tuer. Le feu n'est toujours pas fixé dans le sud de l'Aude. Plus de 250 hectares parcourus depuis vendredi après-midi. Selon le dernier bilan des pompiers, ils sont 150 toujours sur place. Et pour lutter contre ces incendies dévastateurs, plus de 120 000 hectares détruits au total en France cet été. Un sénateur de l'Aude, justement, veut renforcer les sanctions contre ceux qui jettent leurs mégots dans la nature. Pour stopper cette habitude, le socialiste Sébastien Pla veut des mesures plus fortes, 15 000 euros d'amende, voire un an de prison, car pour lui, la loi actuelle ne freine plus les comportements irresponsables.
3: Force est de constater que le niveau aujourd'hui de verbalisation à 135 euros ne règle pas le problème et dissuade pas. Donc, il faut passer à l'étage supérieur. D'autant que quasiment tout le monde est au courant des dangers liés au départ de feu. Donc, oui, j'ai la faiblesse de penser que plus on fera peser le risque d'une amende importante, voire de la peine de prison, et plus ça dissuadera les gens. C'est malheureux d'en arriver là, mais en fait, moi, j'en appelle à minima au civisme. C'est très simple comme proposition. À un moment donné, si on ne sévit pas, puisqu'on n'arrive pas à régler le problème, ben, on va passer par là. Hein. Je suis désolé, mais c'est comme ça.
1: Et pour combattre les incendies, les pompiers, eux, réclament plus de moyens humains et matériels. Ils seront en grève dès demain. Un préavis a été déposé jusqu'au 20 octobre. Nous sommes tous profondément choqués. Réaction du chancelier allemand après la percée historique de l'extrême droite. Le parti AFD s'est largement imposé aux élections en Saxe-Anhalt avec près de 44% des voix. Une onde de choc jusqu'en France à 8 mois de la présidence. Le ministre des Affaires étrangères Jean-Noël Barrot appelle à résister à la banalisation des idées de l'extrême droite et à répondre aux cris de colère. Mais la situation française est bien différente de la dynamique allemande, selon Rémi Bourgeot, chercheur associé à l'Institut des Relations internationales et stratégiques.
4: En France, la position du RN est beaucoup plus forte et généralisée. Ensuite, bon, y a toujours aussi un plafond de verre, des problèmes d'organisation du parti aux élections législatives notamment. Mais globalement, on a deux choses. Bon, le niveau de décomposition politique et économique de la France est en fait plus avancé, ce qui porte un parti comme le RN. Et le phénomène est beaucoup moins localisé, régionalisé qu'en Allemagne. En Allemagne, ça reste quand même très concentré, ses poussées électorales dans l'Est, même si on voit évidemment des répercussions à l'Ouest. Le RN est beaucoup plus proche du pouvoir national. général en France que l'AFD ne l'est en Allemagne.
1: Et même avec ce score historique, l'AFD n'est pas encore assurée de gouverner. Les discussions avec les autres partis vont débuter. On termine avec du tennis et objectif quart de finale ce soir pour Arthur Géa. C'est le dernier Français encore en lice à l'US Open. Et il affronte dans la soirée le Néerlandais Botic van de Zandsploeg. Voilà pour l'info. Bonne fin de journée.

0: C'est peut-être ça l'amour. Allez, on joue ensemble tout de suite. 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Bonne chance les amis. Je vous propose de repartir avec Pierre Demar, Je pense à vous, et puis Milky, David Guetta, Just the way you are. À bon lundi soir et rendez-vous demain matin avec Jean-Marc à partir de 6h. Attention, nouvel horaire. Et puis ensuite, moi j'aurai l'occasion de vous retrouver à partir de 16h. Demain après-midi, salut.
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1: Bonsoir à tous. Il a reconnu les faits devant la cour. Romain Bouvier avoue avoir tiré et tué Cédric Karambourou le soir du 19 mars 2022 à Paris. Le procès de l'assassinat de l'ancien joueur de rugby argentin s'est ouvert cet après-midi. Quatre personnes sont jugées pendant 3 semaines, dont 2 membres de l'ultra-droite responsables de sa mort. Le 5e épisode caniculaire de l'été semble se terminer. La vigilance orange émise par Météo France pour les 6 départements concernés sera levée demain matin. Les températures étaient encore très élevé aujourd'hui, notamment à Orange, Valence et Lyon avec 36 degrés. Un record de température pour un mois de septembre a même été battu, 40,3 degrés enregistrés à Lavore dans le Tarn. Le thermomètre devrait chuter brusquement à partir de mercredi. Les Français ne savent pas s'ils sont à jour de leur vaccin, c'est ce qui ressort du bilan de la politique de vaccination présentée aujourd'hui. La Cour des comptes alerte sur une défaillance grave de notre système de santé. Un carnet de vaccination électronique complet pourrait être mis en place par l'institution au plus tard en 2028. Dans l'actualité également, une enquête ouverte par la justice espagnole aujourd'hui après la vague migratoire dans l'enclave de Ceuta fin juillet. Plusieurs infractions relevées, dont des délits portant atteinte à la paix ou à l'indépendance de l'État espagnol, d'après la juge Maria Tardone. La situation dans l'enclave reste difficile malgré le départ de la majorité des migrants vers le Maroc. 70 000 personnes ont réussi à s'introduire à Ceuta. José Holger Melo-Chari est en sécurité, c'est ce qu'assurent les médias colombiens aujourd'hui. Le caporal colombien de la Légion étrangère française s'est échappé après plusieurs jours de détention par des dissidents d'un ancien groupe armé. Il avait été pris en otage le 6 août dernier alors qu'il circulait sur une route dans le sud-ouest du pays. Et puis on termine avec du foot ce soir avec la fin de la 5e journée de Ligue 2. La lanterne rouge Nantes reçoit Nancy 7e. Les Nantais n'ont toujours pas gagné la moindre rencontre depuis le début de la saison. Coup d'envoi de la rencontre à 20h45. Voilà pour l'essentiel de l'actualité. Très bonne soirée à tous.

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1: Bonsoir à tous. Un jeune joueur porte les derniers espoirs du tennis français à l'US Open. Les basketteuses françaises enchaînent les victoires au Mondial et le peloton du Tour d'Espagne au repos. C'est l'actu sport du jour. Le tennis, c'est le dernier français encore en lice à l'US Open. Arthur Géa affronte cette nuit le néerlandais Botic van de Zandschulp en huitième de finale. Repêché dans le tableau final grâce à un forfait après sa défaite au troisième tour des qualifications, le jeune français de 21 ans peut devenir le premier lucky loser de l'ère Open à se hisser en quart de finale d'un tournoi du Grand Chelem. Si Arthur Géa se qualifie, il entrera dans le top 50 mondial. Le foot, avec la dernière rencontre de la cinquième journée de Ligue 2 ce soir. Le FC Nantes remportera-t-il son premier match de la saison? Les Canaries, provisoirement lanterne rouge du championnat, reçoivent Nancy à la Beaujoire. Au championnat du monde de basket féminin à Berlin, l'équipe de France s'est très largement imposée, 111 à 56 face au Nigeria cet après-midi lors de son troisième et dernier match de la phase de groupe. Les Bleus, invaincus, terminent première de leur poule. Elles étaient d'ores et déjà assurées de disputer les quarts de finale ce jeudi, avant même cette rencontre. Un mot de rugby, Patrice Collazo reste au Racing 92. Le manager vient de prolonger son contrat jusqu'en juin 2030. Les Franciliens, qui ont subi une très lourde défaite, 64 à 5 samedi à Bordeaux lors de la première journée de top 14. Ils recevront Lyon samedi lors de la deuxième journée du championnat. Le cyclisme, c'était la seconde journée de repos aujourd'hui sur le Tour d'Espagne. Une Vuelta marquée par les fortes chaleurs. L'Espagnol Enric Mas est toujours leader du général avant d'attaquer la troisième et dernière semaine de course demain. La 16e étape en Andalousie, sans difficulté répertoriée, semble vouée aux sprinteurs. Le coup d'envoi aujourd'hui des championnats d'Europe de paranatation en Turquie. La compétition devait initialement se disputer en juillet aux Pays-Bas, mais elle avait été reportée. De nombreux cadres de l'équipe de France sont absents. 8 nageurs sont engagés côté tricolore. Bonne soirée.
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1: Bonsoir à tous, il a reconnu les faits devant la cour. Romain Bouvier avoue avoir tiré et tué Cédric Karambourou le soir du 19 mars 2022 à Paris. Le procès de l'assassinat de l'ancien joueur de rugby argentin s'est ouvert cet après-midi. Quatre personnes sont jugées pendant trois semaines, dont deux membres de l'ultra-droite responsables de sa mort. Le cinquième épisode caniculaire de l'été semble se terminer. La vigilance orange émise par Météo France pour les six départements concernés sera levée demain matin. Les températures étaient encore très élevé aujourd'hui, notamment à Orange, Valence et Lyon, avec 36 degrés. Un record de température pour un mois de septembre a même été battu, 40,3 degrés enregistrés à Lavore dans le Tarn. Le thermomètre devrait chuter brusquement à partir de mercredi. Les Français ne savent pas s'ils sont à jour de leur vaccin, c'est ce qui ressort du bilan de la politique de vaccination présentée aujourd'hui. La Cour des comptes alerte sur une défaillance grave de notre système de santé. Un carnet de vaccination électronique complet pourrait être mis en place par l'institution au plus tard en 2028. Dans l'actualité également, une enquête ouverte par la justice espagnole aujourd'hui après la vague migratoire dans l'enclave de Ceuta fin juillet. Plusieurs infractions relevées, dont des délits portant atteinte à la paix ou à l'indépendance de l'État espagnol, d'après la juge Maria Tardone. La situation dans l'enclave reste difficile malgré le départ de la majorité des migrants vers le Maroc. 70 000 personnes ont réussi à s'introduire à Ceuta. José Olguer Melo-Chari est en sécurité, c'est ce qu'assurent les médias colombiens aujourd'hui. Le caporal colombien de la Légion étrangère française s'est échappé après plusieurs jours de détention par des dissidents d'un ancien groupe armé. Il avait été pris en otage le 6 août dernier alors qu'il circulait sur une route dans le sud-ouest du pays. Et puis on termine avec du foot ce soir avec la fin de la 5e journée de Ligue 2. La lanterne rouge Nantes reçoit Nancy 7e. Les Nantais n'ont toujours pas gagné la moindre rencontre depuis le début de la saison. Coup d'envoi de la rencontre à 20h45. Voilà pour l'essentiel de l'actualité. Très bonne soirée à tous.

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1: Bonsoir à tous, il a reconnu les faits devant la cour. Romain Bouvier avoue avoir tiré et tué Cédric Karambourou le soir du 19 mars 2022 à Paris. Le procès de l'assassinat de l'ancien joueur de rugby argentin s'est ouvert cet après-midi. Quatre personnes sont jugées pendant 3 semaines, dont 2 membres de l'ultra-droite responsables de sa mort. Le 5e épisode caniculaire de l'été semble se terminer. La vigilance orange émise par Météo France pour les 6 départements concernés sera levée demain matin. Les températures étaient encore très élevé aujourd'hui, notamment à Orange, Valence et Lyon avec 36 degrés. Un record de température pour un mois de septembre a même été battu, 40,3 degrés enregistrés à Lavore dans le Tarn. Le thermomètre devrait chuter brusquement à partir de mercredi. Les Français ne savent pas s'ils sont à jour de leur vaccin, c'est ce qui ressort du bilan de la politique de vaccination présentée aujourd'hui. La Cour des comptes alerte sur une défaillance grave de notre système de santé. Un carnet de vaccination électronique complet pourrait être mis en place par l'institution au plus tard en 2028. Dans l'actualité également, une enquête ouverte par la justice espagnole aujourd'hui après la vague migratoire dans l'enclave de Ceuta fin juillet. Plusieurs infractions relevées, dont des délits portant atteinte à la paix ou à l'indépendance de l'État espagnol, d'après la juge Maria Tardone. La situation dans l'enclave reste difficile malgré le départ de la majorité des migrants vers le Maroc. 70 000 personnes ont réussi à s'introduire à Ceuta. José Holger Melo-Chari est en sécurité, c'est ce qu'assure les médias colombiens aujourd'hui. Le caporal colombien de la Légion étrangère française s'est échappé après plusieurs jours de détention par des dissidents d'un ancien groupe armé. Il avait été pris en otage le 6 août dernier alors qu'il circulait sur une route dans le sud-ouest du pays. Et puis on termine avec du foot ce soir avec la fin de la 5e journée de Ligue 2. La lanterne rouge Nantes reçoit Nancy 7e. Les Nantais n'ont toujours pas gagné la moindre rencontre depuis le début de la saison. Coup d'envoi de la rencontre à 20h45. Voilà pour l'essentiel de l'actualité. Très bonne soirée à tous.

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1: Bonsoir à tous. Il a reconnu les faits devant la cour. Loïc Le Priol avoue avoir tiré et tué Cédric Aramburu le soir du 19 mars 2022 à Paris. Le procès de l'assassinat de l'ancien joueur de rugby argentin s'est ouvert cet après-midi. Quatre personnes sont jugées pendant 3 semaines, dont 2 membres de l'ultra-droite responsables de sa mort. La tour Eiffel fermée au public aujourd'hui en raison d'une grève des salariés après la visite d'une délégation hindoue samedi dernier. Un mouvement entamé par les employés face à la mise à l'écart du personnel féminin lors de la visite de la Dame de Fer. La société d'exploitation de la Tour Eiffel indique que les visiteurs disposant d'un billet pour une visite ce lundi seront remboursés. Un texte européen pour interdire l'accès aux réseaux sociaux aux moins de 15 ans, c'est la volonté d'Emmanuel Macron. Le chef de l'État souhaite trouver une voie de passage cet automne grâce à un texte législatif révisé. Il espère également qu'une interdiction sera opérationnelle en France lors de son départ de l'Élysée au printemps. Dans l'actualité également, le feu n'est toujours pas fixé dans le sud de l'Aude, plus de 250 hectares parcourus depuis vendredi après-midi. D'après un dernier bilan des pompiers, ils sont toujours 150 sur place. Les sapeurs-pompiers qui lanceront demain un mouvement de grève qui doit durer jusqu'au 20 octobre. Vers un mauvais cru pour les vendanges 2026, les estimations du ministère de l'Agriculture qui prévoient une baisse de 6% par rapport à l'an dernier, avec une production viticole française à moins de 34 millions d'hectolitres, ce serait la plus faible depuis 70 ans. En cause, les effets conjugués des canicules et de la sécheresse, mais également de l'arrachage des vignes. Seuls les vignobles du sud-est s'en sortent mieux. Et puis, les températures devraient baisser dès demain dans le sud de la France, après ce 5e épisode caniculaire depuis le début de l'été. Le thermomètre est encore monté très haut aujourd'hui, notamment à Orange ou à Lyon, avec 36 degrés. La vigilance orange canicule ne sera plus émise dès demain matin pour les 6 départements concernés. Voilà pour l'essentiel de l'actualité. C'est la fin de cette édition. Très bonne soirée à tous.
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2: Bonsoir à tous. Il a reconnu les faits devant la cour. Loïc Le Priol avoue avoir tiré et tué Cédric Aramburu le soir du 19 mars 2022 à Paris. Le procès de l'assassinat de l'ancien joueur de rugby argentin s'est ouvert cet après-midi. Quatre personnes sont jugées pendant trois semaines, dont deux membres de l'ultra-droite responsables de sa mort. La tour Eiffel fermée au public aujourd'hui en raison d'une grève des salariés après la visite d'une délégation hindoue samedi dernier. Un mouvement entamé par les employés face à la mise à l'écart du personnel féminin lors de la visite de la Dame de Fer. La société d'exploitation de la Tour Eiffel indique que les visiteurs disposant d'un billet pour une visite ce lundi seront remboursés. Un texte européen pour interdire l'accès aux réseaux sociaux aux moins de 15 ans, c'est la volonté d'Emmanuel Macron. Le chef de l'État souhaite trouver une voie de passage cet automne grâce à un texte législatif révisé. Il espère également qu'une interdiction sera opérationnelle en France lors de son départ de l'Élysée au printemps. Dans l'actualité également, le feu n'est toujours pas fixé dans le sud de l'Aude, plus de 250 hectares parcourus depuis vendredi après-midi. D'après un dernier bilan des pompiers, ils sont toujours 150 sur place. Les sapeurs-pompiers qui lanceront demain un mouvement de grève qui doit durer jusqu'au 20 octobre. Vers un mauvais cru pour les vendanges 2026, les estimations du ministère de l'Agriculture qui prévoient une baisse de 6% par rapport à l'an dernier, avec une production viticole française à moins de 34 millions d'hectolitres, ce serait la plus faible depuis 70 ans. En cause, les effets conjugués des canicules et de la sécheresse, mais également de l'arrachage des vignes. Seuls les vignobles du sud-est s'en sortent mieux. Et puis, les températures devraient baisser dès demain dans le sud de la France après ce cinquième épisode caniculaire depuis le début de l'été. Le thermomètre est encore monté très haut aujourd'hui, notamment à Orange ou à Lyon avec 36 degrés. La vigilance orange canicule ne sera plus émise dès demain matin pour les 6 départements concernés. Voilà pour l'essentiel de l'actualité. C'est la fin de cette édition. Très bonne soirée à tous.

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1: Bonsoir à tous. Il a reconnu les faits devant la cour. Loïc Le Priol avoue avoir tiré et tué Cédric Aramburu le soir du 19 mars 2022 à Paris. Le procès de l'assassinat de l'ancien joueur de rugby argentin s'est ouvert cet après-midi. Quatre personnes sont jugées pendant trois semaines, dont deux membres de l'ultra-droite responsables de sa mort. La tour Eiffel fermée au public aujourd'hui en raison d'une grève des salariés après la visite d'une délégation hindoue samedi dernier. Un mouvement entamé par les employés face à la mise à l'écart du personnel féminin lors de la visite de la Dame de Fer. La société d'exploitation de la Tour Eiffel indique que les visiteurs disposant d'un billet pour une visite ce lundi seront remboursés. Un texte européen pour interdire l'accès aux réseaux sociaux aux moins de 15 ans, c'est la volonté d'Emmanuel Macron. Le chef de l'État souhaite trouver une voie de passage cet automne grâce à un texte législatif révisé. Il espère également qu'une interdiction sera opérationnelle en France lors de son départ de l'Élysée au printemps. Dans l'actualité également, le feu n'est toujours pas fixé dans le sud de l'Aude, plus de 250 hectares parcourus depuis vendredi après-midi. D'après un dernier bilan des pompiers, ils sont toujours 150 sur place. Les sapeurs-pompiers qui lanceront demain un mouvement de grève qui doit durer jusqu'au 20 octobre. Vers un mauvais cru pour les vendanges 2026, les estimations du ministère de l'Agriculture qui prévoient une baisse de 6% par rapport à l'an dernier, avec une production viticole française à moins de 34 millions d'hectolitres, ce serait la plus faible depuis 70 ans. En cause, les effets conjugués des canicules et de la sécheresse, mais également de l'arrachage des vignes. Seuls les vignobles du sud-est s'en sortent mieux. Et puis, les températures devraient baisser dès demain dans le sud de la France après ce cinquième épisode caniculaire depuis le début de l'été. Le thermomètre est encore monté très haut aujourd'hui, notamment à Orange ou à Lyon avec 36 degrés. La vigilance orange canicule ne sera plus émise dès demain matin pour les 6 départements concernés. Voilà pour l'essentiel de l'actualité. C'est la fin de cette édition. Très bonne soirée à tous. 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
1: Bonsoir à tous. Il a reconnu les faits devant la cour. Loïc Le Priol avoue avoir tiré et tué Cédric Aramburu le soir du 19 mars 2022 à Paris. Le procès de l'assassinat de l'ancien joueur de rugby argentin s'est ouvert ce lundi après-midi. Quatre personnes sont jugées pendant trois semaines, dont deux membres de l'ultra-droite responsables de sa mort. Des consignes pour limiter la présence des femmes salariées de la Tour Eiffel, c'est ce que dénonce le personnel de la Dame de Fer après la visite d'une délégation hindoue le week-end dernier. Le monument parisien était d'ailleurs fermé au public ce lundi en raison d'une grève des salariés. La société d'exploitation de la Tour Eiffel a reconnu que la délégation hindoue avait demandé que la visite soit organisée en limitant les interactions avec les femmes. Le maire de Paris, Emmanuel Grégoire, dénonce des conditions inacceptables. Le climat est très tendu autour de l'examen du budget. Sébastien Lecornu annonçait ce lundi soir avoir saisi la justice après la fuite de travaux internes sur l'épargne salariale. Le gouvernement envisagerait de soumettre à cotisation une partie des primes versées par les employeurs sur les plans d'épargne. Des informations qui ne constituent ni des annonces ni des ballons d'essai du gouvernement. Matignon estime que ces agissements sont susceptibles d'influer sur la vie économique du pays. Le cinquième épisode caniculaire de l'été semble se terminer. La vigilance orange émise par Météo France pour les 6 départements concernés sera levée ce mardi matin. Les températures étaient encore très élevées ce lundi, notamment à Orange, Valence ou encore Lyon avec 36 degrés. Un record de température pour un mois de septembre a même été battu dimanche. 40,3 degrés enregistrés à Lavore dans le Tarn. Le thermomètre devrait chuter brusquement à partir de demain. Et puis l'église lance un appel aux dons en prévision de la venue du pape Léon XIV en France fin septembre. L'église de France évalue désormais le budget de sa visite à 27 millions d'euros. Le souverain pontife est notamment attendu à Paris, Metz ou Lourdes. 700 000 personnes sont inscrites pour assister aux messes dirigées par le pape, dont près de 500 000 sur les Champs-Élysées. Voilà pour l'essentiel de l'actualité. Très bonne soirée.

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1: Bonsoir à tous. Il a reconnu les faits devant la cour. Loïc Le Priol avoue avoir tiré et tué Cédric Aramburu le soir du 19 mars 2022 à Paris. Le procès de l'assassinat de l'ancien joueur de rugby argentin s'est ouvert ce lundi après-midi. Quatre personnes sont jugées pendant trois semaines, dont deux membres de l'ultra-droite responsables de sa mort. Des consignes pour limiter la présence des femmes salariées de la Tour Eiffel, c'est ce que dénonce le personnel de la Dame de Fer après la visite d'une délégation hindoue le week-end dernier. Le monument parisien était d'ailleurs fermé au public ce lundi en raison d'une grève des salariés. La société d'exploitation de la Tour Eiffel a reconnu que la délégation hindoue avait demandé que la visite soit organisée en limitant les interactions avec les femmes. Le maire de Paris, Emmanuel Grégoire, dénonce des conditions inacceptables. Le climat est très tendu autour de l'examen du budget. Sébastien Lecornu annonçait ce lundi soir avoir saisi la justice après la fuite de travaux internes sur l'épargne salariale. Le gouvernement envisagerait de soumettre à cotisation une partie des primes versées par les employeurs sur les plans d'épargne. Des informations qui ne constituent ni des annonces ni des ballons d'essai du gouvernement. Matignon estime que ces agissements sont susceptibles d'influer sur la vie économique du pays. Le cinquième épisode caniculaire de l'été semble se terminer. La vigilance orange émise par Météo France pour les 6 départements concernés sera levée ce mardi matin. Les températures étaient encore très élevées ce lundi, notamment à Orange, Valence ou encore Lyon avec 36 degrés. Un record de température pour un mois de septembre a même été battu dimanche. 40,3 degrés enregistrés à Lavaur dans le Tarn. Le thermomètre devrait